0: ou le téléphone de tes parents que tu mettais, qui était un énorme truc écouteurant. Et ton père, il prenait l'écouteur, il était de l'autre côté de le. Il écoutait.
1: Mais eux, ils scrollent sous la couette avec leur téléphone jusqu'à pas d'heure, en fait.
0: C'est un truc, les plus jeunes, vous n'avez pas connu l'écouteur. Alors, l'écouteur, ça paraît.
1: Le
0: imaginez les plus jeunes. Votre téléphone que vous avez dans votre poche, vous le multipliez par 100 au niveau de la taille. Vous avez une espèce de truc avec un combiné et un écouteur derrière. Il fallait mettre 2 heures pour faire le téléphone. Oui, non, il y a une stagiaire qui me regarde avec des yeux comme ça. Oui, oui, oui. Aucun jeu, aucune image, rien. Tu voulais faire un numéro, c'était. Au 10e, tu t'étais trompé, tu reprenais tout depuis le début. Et là, tu passes un coup de fil à ta chérie et ton père, il arrive en scred. Prenez l'écouteur.
2: Et il écoutait.
3: Ouais, mais n'empêche qu'il y a un truc qu'on pouvait faire que tu peux pas faire aujourd'hui, c'est quand t'avais deux téléphones, t'en avais un sur les deux étages, tu pouvais, pendant que l'autre il téléphonait en bas, tu pouvais aller décrocher celui du haut sans qu'il le sache et écouter sa conversation.
1: J'adorais faire ça, moi.
3: Que tu peux plus le faire aujourd'hui.
0: Bien sûr, Pietre.
1: Moi, j'adorais. On a aussi faire semblant de ranger sa chambre. Tout sous le lit ou sous la couette.
0: Ah, on l'a fait avant vous.
1: Mais
0: moi, j'avais mis tellement de trucs sous mon lit, je dormais à 30 cm du plafond.
3: Tellement ça. Je prenais le ventilateur.
0: Ça se voyait. Hein.
1: C'est pareil, c'est comme bouffer en cachette. Tu mettais les trucs sous le lit pour pas que ta mère capte de manger des bonbons.
0: Non, moi, je mangeais les papiers avec.
1: On a claqué la porte quand on est en colère. Genre, on s'en va, on a l'embrouille avec ses parents. On claque la porte, comédia d'Alarté. On l'a fait avant, sauf que notre daron, il avait enlevé la porte après, au bout d'un moment, pendant 3 semaines, et démerde-toi.
0: Bien sûr, évidemment, on l'a fait. Quoi d'autre encore?
1: Sortir sans prévenir.
0: On l'a fait.
1: Genre, je vais voir les copains, sauf que tu vas à 15 km de chez toi.
0: Ouais, bah, sauf que moi, j'avais 15 ans, fallait prendre un vélo, t'as raison, fallait aller faire 10 bornes. Crois-moi que tu faisais pas ça, sortait rien de sortir.
1: Et maintenant, géolocalisation, on sait où vous êtes. Un dernier, cacher son carnet de notes ou ses devoirs avec une mauvaise note dessus.
3: Ils peuvent plus le faire.
1: Ils peuvent plus parce qu'il y a Pronote, mais les profs leur donnent les papiers avec les notes dessus, ils les sentent quand même.
3: Et ils avaient tendance à s'égarer, ces putains de bulletins.
1: C'est fou.
3: Le facteur, à chaque fois, il décolle.

0: a les couches tard, les lève-tôt
1: et les jamais couchés.
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4: Bonjour à tous et bienvenue dans les moins grosses têtes avec autour de la table aujourd'hui notre bouteille de pinard à nous car elle se bonifie de plus en plus. Touf ! À ses côtés, notre bouteille de Belvédère, il est long, il est fin, piètre.
5: Bonjour.
4: À sa gauche, c'est pas une bouteille, c'est un cubi de rosé.
5: Oui.
4: Corentin.
6: Salut tout le monde.
4: Et enfin, le réalisateur de l'équipe, c'est le Mathusalem. Il est grand, il est costaud. Vito.
7: Bonjour.
4: On va commencer avec une première question d'une auditrice bulgare, Madame Poltron. À Sofia.
7: Poltron à Sofia.
4: On estime, on estime que chaque année, 800 000 personnes dans le monde meurent de quelque chose, mais quoi ?
5: D'une chute ?
4: Non.
5: Non, de noix de coco ?
4: Non.
3: De tristesse.
4: 800 000 avec une noix de coco, ça ferait beaucoup.
5: Ah, mais il y en a beaucoup.
4: C'est quelque chose qu'on a souvent aux alentours du mois de novembre.
6: Ah, c'est une maladie ?
4: C'est une maladie.
6: Microbe ?
4: Non.
5: La pécole ?
4: Alors, oui, mais le nom scientifique.
6: La
4: gastroentérite. Bonne réponse de Corentin. Pareil qu'on se fait chier aux enterrements. On termine avec une question d'une auditrice qui va chez le dentiste, Madame Amal, à Sedan.
5: Amal
4: à Sedan. Qu'appelle-t-on le pétrichor ?
6: Pétrichor.
4: Le pétrichor.
5: Qu'est-ce que le pétrichor ?
6: Ouais,
4: qu'appelle-t-on le pétrichor ?
6: Qui pleure ? Ouais.
4: Non.
6: Qui te met de la pâte sur tout ton corps et après tu t'enlèves, ça te fait une statue ?
4: Oui, non, pas du tout.
3: C'est un vêtement comme le juste au corps, tout ça ?
4: Pas un vêtement.
5: Est-ce que c'est un champignon ?
4: Alors, non, mais c'est pas un champignon.
5: C'est une bactérie.
4: C'est pas là. Non.
5: C'est un acarien.
4: C'est produit par une série de plein de choses. Mais c'est pas la signification du pétrichor.
7: Molécule ?
4: Non. C'est des fois, c'est quelque chose qui fait plaisir aux gens.
5: C'est une sensation,
6: non ? Dès le réveil, c'est un
4: truc. C'est quelque chose de très caractéristique qui n'arrive que à un moment précis. En rapport avec la météo.
7: Les arcs-en-ciel ?
5: C'est quand on sent l'humidité, le gazon mouillé.
4: Alors, c'est pas le gazon mouillé.
6: C'est pas le gazon.
7: L'odeur de l'orage.
4: Non, c'est pas l'odeur de l'orage, c'est sous le gazon.
6: La terre.
4: L'odeur de terre que l'on peut sentir

0: dormez pas. Lui non plus.
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2: 68% des Français déclarent aimer se baigner pendant leurs vacances ou leurs loisirs. Ce qui va, parce que c'est un sondage sur les Français, la baignade. 54% préfèrent se baigner à la mer plutôt qu'en piscine.
3: Alors moi, c'est l'inverse.
4: C'est là-bas aussi, c'est l'inverse. Ouais.
2: Ah bon? C'est-à-dire
4: piscine plutôt.
2: Ah bah alors moi ma chérie, elle préfère crever de chaud et devenir un chipster sur son transat que de mettre les pieds dans la piscine.
4: Ah ouais, bon,
2: il faut qu'elle aille dans la mer ou dans un lac.
5: C'est-à-dire et elle va se baigner parce que souvent maintenant depuis qu'elle est transat, les filles souvent elles restent sur le transat et elles vont même pas se baigner. Hein.
6: Pas le
5: bah dans la mer, je veux
2: non,
5: dire.
2: Non, Nat, elle se met à l'ombre.
4: Quand vous avez un transat, parce que moi je suis sur le sable, hein, et c'est
5: et
4: chiant.
5: Genre, elle se baigne dans la mer et tout, Nat. C'est marrant, je ne la vois pas dans les vagues et les algues.
2: Elle ne va pas dans la piscine, alors que moi par contre, savoir qu'il y a des poissons en dessous.
3: Ouais.
6: Ah bon?
2: C'est pas.
3: Ah, sinon, tu mets des poissons dans ta piscine, c'est
4: le mélange sel de mer, soleil sur la peau, moi je ne supporte plus.
2: Non, puis je vous rappelle que j'habite au Touquet.
3: Oui, c'est vrai.
2: Il y a marron, 12 degrés, il y a quelque chose qui bipe pas depuis tout à l'heure.
4: C'est pas toi?
2: Non, c'est pas moi.
3: C'est moi, par contre.
2: Voilà. 42% des Français disent se baigner au moins une fois par mois pendant l'été.
3: Ah, pas les Bretons.
4: Oh là là, c'est pas vrai.
2: 61% pensent que les épisodes de forte chaleur augmentent leur envie de se baigner.
6: Bah ouais. Forcément, oui.
2: 24% des Français interrogés disent avoir déjà testé la température de l'eau avec un orteil avant d'y aller.
3: Ah oui.
2: Puis être reparti sans se baigner. Oula
3: ouais. Pas chaud.
2: 12% déclarent avoir déjà perdu leurs lunettes, leur téléphone ou un objet dans l'eau pendant une baignade.
3: C'est souvent le pote qui te pousse dans l'eau et il oublie que t'as ton téléphone
2: dans
3: la poche.
2: 43% disent que le meilleur moment d'une baignade, c'est le retour sur la serviette au soleil.
3: Ah ouais.
2: 31% des Français avouent être déjà rentrés dans l'eau uniquement parce que leurs amis y ont poussé.
3: Voilà.
2: Et enfin, en parlant de baignade, 99,9% des sondés disent avoir eu envie de tarter le petit Ladouane en ayant vu les images. Mais bon.
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0: Vous nous écoutez aussi parce que nous avons des petits délires à nous. Ça, c'est notre petite touche Europe 2. Ça, c'est notre petit délire. Ça, on a réveillé cette radio, mais on arrive avec des trucs qui, à la base, n'ont pas de sens, mais vous font rigoler. On a fait parler tous les objets de la Terre. On a fait parler les fruits et légumes. On a fait parler les objets de la salle de bain. On a tout fait parler.
1: Les poissons.
2: Les fournitures scolaires.
1: Les voitures.
3: Le jardin.
0: Mais on n'avait jamais fait parler les radars.
4: Oh.
0: Et si les radars parlaient? Par exemple, le radar fixe, s'il parlait, qu'est-ce qu'il dirait?
5: Eh hey, bim! T'es un peu débile, toi, hein. Ça fait trois fois une semaine et pourtant j'ai pas bougé, hein.
0: Que dirait le radar tronçon? Le radar tronçon, c'est celui qui
1: te prend une fois et il te rechoppe 2 kilomètres plus loin. Il faut rester dans la moyenne.
0: Bien sûr, il est bien lui. Qu'est-ce qu'il dirait?
6: Je suis encore là, dans le cul.
0: Que diraient les jumelles, vous savez, qui sont tenues par les policiers?
1: Planquées, là.
5: Allez, viens. Ouais, voilà, comme ça.
7: Et bim, voilà, surveille ta boîte aux lettres, du con.
0: Vous savez, il y a aussi des radars, vous les avez remarqués, ceux-là. Ils sont indiqués, puis quand vous passez devant, ils sont recouverts d'un sac poubelle.
1: Ah, bah, les pauvres, ouais.
0: Ils diraient quoi, ceux-là?
6: Putain, je sais même pas ce que je lâche, moi. Oh, il fait chaud, là, puis je vois rien.
1: Hein. Ils sont bien, ceux-là, faut les laisser comme ça,
0: préféré. Le radar de feu tricolore, celui qui est placé un peu en
1: celui-là.
0: Hauteur.
1: Celui-là.
0: On le voit pas forcément, il dirait quoi?
5: Orange. Rouge. Eh ouais, t'as le pare-choc qui est en jeu, mec.
0: Le radar mobile de chantier. Alors lui, c'est le pire.
1: Ouais, parce qu'il est pas indiqué, lui.
0: Celui-là, il est pas indiqué, il se déplace.

0: radar de champ. Oula. Un radar de chantier.
1: Oula.
0: Et les jumelles.
2: Ouais. Par ici la Ford. Par ici la Peugeot. Par ici la Fiat.
3: Multiplat, là, dégage.
4: T'es moche.
0: Ouais. Non, le radar multiplat se fait très peu prendre en photo.
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0: Picardy, de 24 ans. Il a été arrêté parce qu'il s'est introduit en pleine nuit dans un parc aquatique fermé pour y passer 2 heures complètement seul. Alors, pour être honnête, les forces de l'ordre, quand elles sont arrivées, pensaient à un cambriolage. Maltraitance animale, etc., etc. Elles sont tombées sur lui, flottant tranquillement sur un flamant rose gonflable, bière à la main. Il aurait même lassé des avis manuscrits au pied de chaque toboggan, retirant une étoile à l'un d'eux pour manque d'éclaboussure.
1: Ah, oui.
0: Donc il était très gêné. Bon, bah, il a été mis en garde à vue, mais il risque pas grand chose.
1: Ah, oui.
0: Ou alors ils l'ont. Il a été condamné à écouter 48 heures des cris d'enfants hystériques à la piscine.
1: Oh, bon,
2: ah oui.
0: Et il en est mort.
3: Non.
0: Deuxième champion, Luo, garçon chinois, 12 ans. Intercepté au péage, ça c'est fantastique, après avoir conduit pendant 6 heures sur l'autoroute, soupçonné en raison de son jeune visage. C'est-à-dire que honnêtement, les policiers l'ont arrêté.
2: Un gamin de 12 ans.
0: Bah oui. Il a tenté de convaincre les agents qu'il était adulte et qu'il était nain.
1: Ah oui.
0: Sans succès, l'enquête a révélé que la voiture avait été volée à son voisin qu'il avait appris à conduire en cachette avec des amis. Bon, alors, non mais c'est incroyable. Pour prouver son anisme au policier, peut-être qu'il a prétendu être un ange gardien, il a claqué des doigts, il a tenté de se téléporter.
1: Mais bon.
0: Vous ne voyez plus là? Tiens, vous voyez encore. Et là, vous voyez là, je peux peut-être essayer avec les deux. Et là, non? Toujours là? Ah merde. Et enfin, champion du jour, Christopher Castillo. Bravo Christopher.
1: Bravo.
0: Christopher.
1: Bravo.
0: Alors Christopher, c'est ce que je disais, Mastouf, c'est pour toi. C'est son rendez-vous Tinder. Alors, celui-là, en pire rendez-vous Tinder, les filles, vous ne l'avez pas vu venir. Il se fait emmener par sa date en voiture, il est sur le siège passager. Pendant le trajet, il boit du vin sur le siège passager. Bon,
1: déjà fille, pour un premier rendez-vous.
0: Ouais. Et là, il demande à sa rencontre de le guider juste à côté de la banque. Il dit arrêtez-moi là, il ouvre la porte. Il rentre armé d'un revolver, il a braqué le guichetier.
1: Et il retourne dans la voiture.
0: De retour dans la voiture avec le butin, la dame a aperçu la police, elle a quitté le véhicule en hurlant. Lui, il est resté à l'intérieur, a résisté aux forces de l'ordre. Il a eu 5 ans de prison ferme.
1: Ah oui. C'est vrai que pour un premier rendez-vous, ça surprend.
3: Ah, tu vois, c'est des psychos.
0: Mais les filles, vous aimez l'aventure. Vous n'aimez pas les mecs plan-plan.
3: Oui, mais pas les bad boys, pas les. Comme ça, quoi.
0: Ah, eh bien, il paraît que si, excusez-moi, vous aimez les bad boys.
3: Mais pas ceux-là.
0: C'est chaud pour une première rencontre quand même.
2: Carrément.
0: Pareil que maintenant, ils ont mis une nouvelle rencontre sur le site, ils ont appelé ça Tinder Surprise. C'est-à-dire que t'arrives, tu penses que ça va bien se passer, mais.
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0: Paraguay. Si on bat le Paraguay, et on peut jouer contre le Maroc en quart de finale, puisque le Maroc joue contre le Canada.
1: Bon, c'est pas non plus une top team, mais c'est pas, ils sont
2: le Maroc aussi. Ça commence à être énervé.
1: C'est comme le Sénégal qu'on a eu en poule, quoi.
0: Bon, mais on peut retrouver l'Argentine en finale.
3: Vous êtes quand même d'accord avec moi que pour l'instant, en face de nous, on n'a pas eu des cadors.
0: Oui, mais c'est l'avantage de finir premier de son groupe. Ah oui. Des avantages.
3: C'est-à-dire que tu vas tranquillement en finale.
2: Bah, non, mais le mieux, c'est l'Argentine. Eux, ils ont vraiment, pour le coup, un parcours. Ah oui, il est tracé, mais il n'y a
0: Cap
2: rien
0: vert,
2: devant.
0: Cap-Vert, oui.
2: Ils jouent Herblay. Il joue Taverny. Ouais. Et là, ils sont sur Cormeil en Parisie. Là.
4: Et Cuc,
3: à côté du Touquet. C'est une bonne équipe. Hein.
0: Et les aveugles des Ardennes aussi.
3: Mais Cuc, c'est l'équipe des enfants. Vraiment, non, mais bon, écoutez. Bon, on va demander à Didier Deschamps quand même ce qu'il en pense. Il y a qui, Kylian aussi ou pas?
0: Il y a Didier et Kylian. Bonjour Didier. Didier, la Suède, est-ce que c'est un adversaire très compliqué?
5: Écoutez, je dirais que c'est très compliqué. C'est une équipe solide. Ouais. Des grands joueurs comme...
0: Comme qui?
5: Comment qui s'appelle? Voilà, c'est la Suède a des joueurs organisés.
0: Oui, vous avez étudié leur jeu?
5: Oui, j'ai regardé des vidéos, beaucoup de vidéos.
0: D'accord.
5: Ben, j'ai surtout regardé un documentaire sur IKEA qui passait sur la chaîne des planètes.
0: Ah oui.
5: Je pense qu'il y a des similitudes.
2: D'accord, mais des similitudes, c'est-à-dire?
5: C'est-à-dire que les Suédois arrivent toujours à te faire perdre du temps. Tu vas chercher une petite étagère, tu ressors 3 heures après avec une plante verte, une boule de Noël et un morceau de saumon alors que t'avais pas faim.
2: C'est pas faux, ça.
0: Oui, c'est vrai, coach, c'est vrai, Didier, c'est leur stratégie. Ils t'épuisent mentalement avant même le match. Moi, j'ai demandé aux joueurs de faire attention au corner. Vous savez pourquoi, coach?

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1: L'affaire est terrible. Alexis Burlot, patron du séchoir de Bugey, dans l'Ain, reçoit un mail fâcheux. Il devait, dans sa glacière, participer au championnat de France. Il part à Paris avec ses saucissons. Pourquoi ? Parce qu'on lui annonce la disparition d'un colis qui contenait les 46 saucissons.

0: dangereux pour la santé, hein, on est d'accord.
1: Voilà, ouais, bah, c'est toujours pour accompagner le saucisson.
0: Bien sûr, ouais. bien sûr. Et il a gagné, il est devenu, donc son saucisson, votre saucisson est devenu champion de France.
1: C'est bien ça, ouais.
2: Le, je crois que c'est le truffe pistache. Voilà.
0: Truffe pistache.
3: Je vois là, il est
2: bravo.
0: Pour la truffe, pour la pistache, pour la France.
3: Oh,
0: alors, ce petit truffe pistache, faites-moi rêver, il est comment?
3: Il est beau.
1: Alors là, je vous laisse parler à Alexis directement.
0: Ah, il est là. Alexis, il a envoyé la, il a chauffeuse de salle, il arrive derrière.
4: Moi, j'ai entendu, il disait.
0: Non. Il arrive comme David Guetta. Tu sais, il y a la première partie, d'après, il arrive quand c'est chaud. Comment ça va, Alexis?
5: La radio, c'est pas trop mon truc.
0: Tu sais, moi non plus. Tu sais, c'est la différence. Tu sais la différence, c'est que la radio c'est pas ton truc, alors que le saucisson, crois-moi, ça peut être mon truc. C'est la différence, c'est que tu m'en donnes un. Alors, qu'est-ce qu'il a de particulier ce saucisson qu'a gagné?
5: Eh ben, il est bien dur, bien fait. Il contient 1% de truffe, de la truffe du Bugey.
0: Mélanosporum, c'est de la quoi? Truffe d'été, c'est quoi?
5: C'est ça, ouais. Bon, on ne peut pas dire qu'il est truffé, parce que pour dire qu'il est truffé, c'est 3% de truffe. Nous, il n'y a que 1%, donc c'est pour ça qu'on l'appelle à la truffe. Mmh. Et pistaché, parce qu'il contient aussi 5% de pistache.
0: Qu'est-ce que tu fais d'autre comme saucisson? Alors, celui-là, il a gagné. Ça, c'est fait. Qu'est-ce que tu fais d'autre?
5: On fait le nature, le bugiste, un saucisson du coin, avec du Bugey, notamment le vin de notre producteur de vin Tissot, juste à côté. Il est haché gros, il est magnifique. Il avait terminé premier d'équipe. Et puis à la finale, pour le nature, il a terminé cinquième, malheureusement.
0: Excellent.
5: Il
0: peut pas tout gagner non plus.
2: Mais du coup, vous recevez le je sais pas comment ça marche, le saucisson, vous recevez toute la chair, le gras et compagnie, et vous faites tout sur place, et après vous les faites sécher. Vous êtes juste un fumoir.
5: On reçoit les cochons entiers, on a un éleveur qui nous fait des cochons. Du cochon plein air, fermier. Et après, on désosse les jambons, on enlève.

0: seul, on est une quinzaine et tout le monde met la main à la pâte. Ouais.
1: Et aux cochons.
2: Et voilà. Et
1: pardon, ils sont un peu concernés.
3: On peut les saluer également.
1: Bah oui.
3: Qui sont volontaires.
1: Ils partent à chaque fois.
3: On est d'accord, Alexis, hein, ce ne sont que des cochons volontaires.
0: C'est ça, ouais.
3: Bien sûr, bien sûr.
4: Ici, bien avant.
3: Bisous, bisous.
5: Bisous, Alexis.
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0: temps de chaleur ou une canicule. Pour l'instant, c'est pas encore clair. Pour en parler, Jeff Tuche, qui visiblement en a marre de la chaleur. Ça va, mon Jeff?
1: Bah voilà, mon Koé, c'est fini la canicule.
2: Enfin!
1: Parce que là, moi, j'étais loin de devenir une flaque. Oh, j'avais tellement chaud que je voulais aller faire dodo dans le congélo. Puis après, je me suis dit, mince, le steak haché, il va pas être à l'aise, il va mal dormir, puis il sera pas bon.
0: Bah oui.
1: Ah, donc j'ai pris sur moi, et j'ai dormi au chaud, tu vois.
0: Mais alors maintenant, est-ce que ça va mieux, Jeff?
1: Mais non, ça va mieux. Les patates vont pouvoir respirer un peu avant de finir en frites. Parce qu'une bonne frite, il faut la respecter.
0: Ça, c'est vrai, c'est vrai.
1: Une patate qui va bien, c'est une frite en forme, faut pas l'oublier.
0: Bien sûr. Mais alors, vous savez quoi, je vais vous dire, Jeff, vous avez tenu et c'est ça le principal.
1: Ah, j'ai quand même essayé de trouver des solutions. Ah. J'ai mis un ventilateur devant le frigo pour rafraîchir la maison. Résultat, j'avais un frigo qui soufflait de l'air et une salade qui s'envolait. L'idée était bonne, mais bon. Quand tu finis avec une feuille de laitue sur la gueule, c'est chiant. Je suis pas une tortue, je suis pas Franklin, moi. Ah oui, je sais pas lasser mes chaussures parce que je mets des claquettes. Ils font les claquettes avec des chaussettes. Ah oui, c'est bon, moi.
0: Vous savez, ça recommence, paraît-il, la semaine prochaine.
1: Bah, tu sais quoi? Je vais mettre une casquette sur ma maison. Sinon, vu que j'ai gagné au loto, je rachète un Picard, je mets la télé dans le rayon des glaces.
0: Eh ben voilà.
1: Comme ça, la pub de Koh-Lanta, hop, une petite glace. Si t'as la glace, mon couille. T'as les boules.
0: Ben oui.
1: Si t'as les boules, t'as les glandes. T'as les crottes de nez qui pendent.
0: Oui, bien sûr.
1: Et si t'as les crottes de nez qui pendent, tu prends un mouchoir et tu te mouches. Oui. Et s'il y a une mouche, c'est que ça pue.
0: Ah oui, il va y arriver.
1: Une mouche à merde. Et qu'est-ce qui pue? C'est le maroilles. Et le maroilles, c'est quoi? C'est du fromage. Et c'est qui le pays du fromage?
3: C'est la France.
1: Bisous les amis, bisous mon coin-coin.
0: Bisous.
1: Mais la climat à la maison, il est content.
0: Bisous mon Jeff.
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1: L'affaire est terrible. Alexis Burlot, patron du séchoir de Bugey, dans l'Ain, reçoit un mail fâcheux. Il devait, dans sa glacière, participer au championnat de France. Il part à Paris avec ses saucissons. Pourquoi ? Parce qu'on lui annonce la disparition d'un colis qui contenait les 46 saucissons.
2: Oh,
1: dont 4 haine. Étaient sélectionnés pour la finale du championnat de France de saucissons.
3: Il a pu.
1: Le mieux, c'est d'en parler avec l'intéressé lui-même. Allô ?
4: Oui, allô ?
1: Bonjour, vous appelez pas Alexis.
4: Je suis sa femme, il m'a laissé le bébé là. Il
1: bon, bonjour Mme Burlot, comment ça va ?
4: Ça va, merci.
1: Ça va bien ? Alors, qu'est-ce qui s'est passé avec ces... Qu'est-ce qui s'est passé ? Il est où ce colis avec les 46 saucissons ? Il est où ?
4: Eh bien, justement, on vient de le recevoir à nouveau.
1: Bonne nouvelle.
4: On le remet en lice, on va faire un petit jeu concours là sur notre page Facebook.
5: Bah, du coup...
1: Et alors, votre chérie, c'est ça qui est drôle, c'est que vous apprenez à 6h45 du matin que les 46 saucissons, le colis n'est pas là.
2: A disparu.
1: Donc, qu'est-ce qui fait votre chérie alors ?
4: Alors, on se réveille tous un peu en panique. On regarde les trains pour aller à Paris. On se pose des questions. Est-ce qu'on fait l'aller-retour ? Donc, je lui dis bah oui, faut pas. On est qualifié pour la finale. Donc
1: Ah oui.
4: Et quoi ? Et donc voilà, je regarde les trains pendant que lui, je réserve les trains pendant que lui, il va repréparer nouveau la commande.
1: Il recollectionne ses saucissons, il reprend ses saucissons, il tâtonne, il prend le meilleur.
2: Bah oui.
1: Évidemment.
4: C'est ça. Et puis voilà, donc il fait un peu ça dans l'urgence. Et puis et après, il part du coup à Paris avec un de nos super potes, Stéphane. Ils avaient prévu déjà de passer la journée ensemble pour un repas de remerciement dans les côtes rôties.
1: On sait vivre hein, chez vous hein, quand même. Hein. En buvant que de l'eau, bien sûr, oui, parce que l'abus d'alcool est dangereux pour la santé, hein, on est d'accord.
4: Voilà, ouais, c'est toujours pour accompagner le saucisson.
1: Bien sûr. Et il a gagné, il est devenu, donc son saucisson, votre saucisson est devenu champion de France.
4: C'est bien ça, ouais.
2: Je crois que c'est le truffe pistache.
5: Truffe pistache.
2: Voilà.
1: Truffe pistache.
5: Je vois là.
2: Bravo.
1: Pour la truffe, pour la pistache, pour la France.
5: Oh,
1: alors, ce petit truffe pistache, faites-moi arriver, il est comment ?
5: Il est beau.
4: Alors là, je vous laisse parler à Alexis directement.
1: Ah, il est là ! Alexis, il est envoyé là. Il la chauffeuse de salle, il arrive derrière.
3: Moi, j'ai entendu,
1: il
3: disait.
1: Non. Il arrive comme David Guetta. Tu sais, il y a la première partie, d'après, il arrive quand c'est chaud. Comment ça va, Alexis ?
6: La radio, c'est pas trop mon truc.
1: Tu sais, moi non plus. Hein. Tu sais, c'est la différence. Tu sais la différence, c'est que la radio, c'est pas ton truc, alors que le saucisson, crois-moi, ça peut être mon truc. C'est la différence, c'est que tu m'en donnes un. Alors, qu'est-ce qu'il a de particulier, ce saucisson qu'a gagné ?
6: Eh ben, il est bien, bien dur, bien fait. Il contient 1% de truffe, la truffe du Bugey.
1: Mais anosporum, c'est de la quoi ? Truffe d'été, c'est quoi ?
6: C'est ça, ouais. Bon, on ne peut pas dire qu'il est truffé, parce que pour dire qu'il est truffé, c'est 3% de truffe. Nous, il n'y a que 1%, donc c'est pour ça qu'on l'appelle à la truffe. Et pistaché, parce qu'il contient aussi 5% de pistache.
1: Qu'est-ce que tu fais d'autre comme saucisson ? Alors, celui-là, il a gagné. Ça, c'est fait. Qu'est-ce que tu fais d'autre ?
6: Eh ben, on fait le nature, le bugiste, un saucisson

0: 2 rue des Cévennes. 75-015 Paris. Tu mets le tout à Sébastien Coé. T'inquiète, ouais. Je préviens en bas, les gars. Voilà.
1: Et puis tu remets une mention dessus, réservé à Coé.
2: Ouais, mais faut pas perdre le collier par contre, quoi.
0: T'inquiète, alors il y a des trucs qui se perdent pas dans la vie. Hein.
3: Mets un tag dedans.
0: Je t'embrasse. Hey, tu sais quoi, je t'embrasse. Bravo en tout cas, Alexis. T'embrasse madame, t'embrasse tout le monde. Bravo.
1: Félicitations.
0: Bravo. Bravo. Ouais, on a...
2: Merci à tous nos clients qui sont fidèles depuis le début.
0: Et tu fais.
2: D'avoir appelé, ouais.
0: Tu fais
2: notre équipe, bien sûr. Parce qu'on n'est pas tout seul, on est une quinzaine et tout le monde met la main à la pâte, ouais.
3: Et au cochon.
1: Et voilà. Et pardon. Ils sont un peu concernés.
0: On peut les saluer également.
3: Bah oui.
1: Qui sont volontaires. Ils partent à chaque fois.
0: On est d'accord, Alexis, hein, ce ne sont que des cochons volontaires.
2: C'est ça, ouais.
0: Bien sûr.
3: Ici, il y a avant.
4: Bisous, Alexis. 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
1: Salut tout le monde, on compte sur vous, on a des messages que vous nous avez laissés au 06 33 11 32 11. C'est ce moment où nos auditeurs ont besoin de nous et ont besoin d'autres auditeurs pour peut-être avoir des réponses.
2: Hello l'équipe.
1: Coucou.
2: Hier, j'ai fêté l'anniversaire d'une pote et je me suis mis bien. Par contre, je sais que c'est pas bien, mais je suis rentrée en voiture.
3: Ah non.
2: Le problème, c'est que ce matin, je sais plus où je l'ai garée, la voiture. Ouais. Et j'ai tourné trois fois autour du quartier et impossible à trouver. Vous avez des solutions pour ça? Comment je peux faire?
1: Alors,
3: il lui en reste un peu, visiblement.
1: Alors, effectivement, sachant qu'on ne sait pas où elle habite et où elle s'est garée, madame, avec la meilleure volonté du monde, je vais avoir du mal à vous aider. Vous savez qu'il y a un truc qui est bien.
4: Comment
1: c'est
4: on peut faire?
1: Les AirTags.
3: Oui.
4: Ah oui.
1: Mettez ça dans vos voitures.
3: Oui.
1: Si vous avez un téléphone, moi je les mets dans mes vélos, dans les voitures, il y a partout.
5: Partout des AirTags.
1: Partout sur ma femme et tout. Il y a partout.
5: Dans Grisouille.
1: Ah, dans Grisouille. Un suppositoire, Grisouille, je sais exactement où elle est. Non, mais c'est très pratique. C'est très pratique parce que effectivement un jour vous êtes garé dans un endroit que vous avez un peu oublié.
5: Même dans
1: parce
5: un parking des fois.
1: Oui, mais bah, oui, hein, ça marche pas forcément au moins deux, moins trois. Mais tu vois, fois t'es dans une rue d'une ville que tu connais pas, tu t'es garé, t'as marché. Bah, le AirTag, il est pratique.
5: Alors, avec le téléphone, enfin, sur les iPhones.
4: Ça dépend des voitures.

0: Pour te dire, vous êtes stationné ici.
1: Ah ouais.
0: Tu vas sur plan.
2: Bah dis donc.
0: Et tu vois une petite voiture.
3: Ah non, mais là, ce qu'il faut qu'elle fasse, c'est qu'elle fasse une petite affichette qu'elle met avec une photo de sa voiture, perdue ma titine, avec un numéro de téléphone.
2: Avez-vous vu
3: Avez-vous vu ma titine?
4: Bah voilà. Peut-être si elle se rappelle du chemin qu'elle a parcouru pour aller chez son ami jusqu'à chez elle, il faut qu'elle fasse toutes les rues à pied, quoi.
2: Je crois que visiblement. J'ai l'impression qu'elle a très peu de souvenirs de la soirée d'hier. Prenons Céline qui est en ligne avec nous. Ça va, Céline?
5: Bonjour.
2: Bonjour Mathieu, Céline, ça va, t'es en forme?
5: Bah ouais, j'étais dans les bouchons, donc en forme avec.

0: appelle la fourrière. Voilà. Il y a des chances qu'elle soit garée au milieu d'un rond-point ou sur une statue. Ah,
1: c'est peut-être possible. C'est peut-être, elle est peut-être pas garée sur une place officielle.
0: Ouais, voilà.
1: C'est peut-être, y a peut-être ça aussi.
0: Pour l'avoir vécu aussi, ça.
2: Bah, je suis bien garée.
1: Ce n'est que jamais vraiment.
0: Elle nous a fait une Leonardo DiCaprio dans le Loup de Wall Street avec un lambeau.
1: Cette séquence du Loup de Wall Street où le mec il pense être bien rentré alors qu'en fait la voiture est dans un seul état.
0: On revoit la scène derrière.
1: Vous savez quoi ? Ça m'a donné envie, je vais le revoir ce soir.
0: Ah oui, il est énorme ce film.
1: Je vais revoir ça. Bisous ma petite Céline, je t'embrasse fort.
3: Bisous à tous et merci encore d'être là tous les matins.
1: Oh bah non, merci à vous parce que sans vous on n'est pas grand chose. Hein. Oui. Bah, si on arrive à redonner des couleurs à cette radio, c'est grâce à vous. Bisous en tout cas, je t'embrasse.
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0: C'est-à-dire que tu vas tranquillement en finale.
1: Bah, non, mais le mieux, c'est l'Argentine. Eux, ils ont vraiment, pour le coup, un parcours. Oui, il est tracé, mais il n'y a
2: Cap
1: rien
2: Vert,
1: devant.
2: Cap-Vert, oui.
1: Ils jouent Herblay. Ils jouent Taverny. Ouais. Et là, ils jouent Cormeil en Parisie, là.
0: Et Cuc, à côté du Touquet. C'est une bonne équipe. Hein.
2: Et les aveugles des Ardennes aussi.
0: Mais Cuc, c'est l'équipe des enfants. Vraiment, non, mais bon, écoutez. Bon, on va demander à Didier Deschamps, quand même, ce qu'il en pense. Il y a qui, Kylian aussi, ou pas?
2: Il y a Didier et Kylian. Bonjour, Didier. Didier, la Suède, est-ce que c'est un adversaire très compliqué?
3: Écoutez, je dirais que c'est très compliqué. C'est une équipe solide. Ouais. Des grands joueurs comme...
2: Comme qui?
3: Comment qui s'appelle? Voilà. C'est la Suède, a des joueurs organisés.
2: Oui, vous avez étudié leur jeu?
3: Oui, j'ai regardé des vidéos, beaucoup de vidéos.
2: D'accord.
3: J'ai surtout regardé un documentaire sur IKEA qui passait sur la chaîne des planètes.
2: Ah oui.
3: Je pense qu'il y a des similitudes.
0: D'accord, mais des similitudes, c'est-à-dire?
3: C'est-à-dire que les Suédois arrivent toujours à te faire perdre du temps. Tu vas chercher une petite étagère, tu ressors 3 heures après avec une plante verte, une boule de Noël et un morceau de saumon alors que tu n'avais pas faim.
1: C'est pas faux, ça.
2: Oui, c'est vrai, coach, c'est vrai, Didier, c'est leur stratégie. Ouais. Ils t'épuisent mentalement avant même le match. Moi, j'ai demandé aux joueurs de faire attention au corner. Vous savez pourquoi, coach? Chez eux, ça doit s'appeler des coins de meubles. Et quand tu te cognes le petit doigt de pied à un coin de meuble, ben, croyez-moi, ça fait mal, coach.
0: D'accord. Donc, Kylian, vous craignez cette équipe suédoise?
2: Non, mais je la respecte. Ils ont quand même inventé IKEA. Mmh. Les meubles sans vis et les hot dogs suédois vendus après 45 km de marche dans un magasin. Pff, c'est fatigant.
0: Le hot dog, c'est leur arme secrète.
3: C'est vrai que c'est leur arme secrète, ça.
0: Ah ouais?
2: Oui, à mon avis, le suédois moyen ne termine pas IKEA pour acheter un canapé. Il termine IKEA pour avoir des saucisses à la sortie. C'est comme ça, c'est réel.
1: D'accord. Un pronostic pour ce soir?
3: Je pense qu'on va gagner. Enfin, j'espère. J'ai déjà préparé la célébration.
1: Ah bon? Ce serait quoi?
3: Je vais monter un meuble IKEA sans la notice.
2: Alors là, coach,
1: c'est chaud, là.
2: Même moi, avec tout mon argent, là, je peux pas vous aider. Voilà. Pavard, il va le faire, il a que ça à foutre cette année. Puis il a une tête à monter des meubles, lui, ouais. C'est fluette, là. C'est bon.
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0: Il y a une bactérie qui s'appelle Bacillus cereus.
1: Ah, le nom déjà.
0: Qui produit, on dirait un film avec Hermé Chan.
2: Je suis Bacillus cereus.
0: On dirait dans la
3: Gladiateur. Ah oui.
2: Bacillus cereus.
3: Ah oui.
0: Il produit une toxine résistante à la chaleur qui survit à n'importe quelle cuisson ou réchauffage. Poêle, micro-ondes, même friture, rien n'y fait. Alors c'est ça qui est un peu flippant.
1: Ouais.
0: Le vrai danger se joue dans le temps de conservation. Les aliments riches en amidon doivent être réfrigérés dans l'heure suivant leur cuisson.
2: Oui, mais voilà. C'est pas bon de mettre des produits chauds dans le frigo non plus.
4: Bah, t'attends que ça refroidisse un petit peu.
0: Voilà, t'attends que ça refroidisse et tu les mets directement.
2: Ça te fait un timing serré.
0: Et une fois que c'est au frigo, ça doit être consommé quand?
2: Je pense que t'as même pas 24 heures, t'as
0: 3 jours.
4: 3 jours.
0: Ah ouais. Du riz.
2: Non, je crois que le riz, c'est le pire en plus, je crois.
0: Le vrai danger se joue dans le temps de conservation. Voilà, donc c'est 3 jours. En cas de doute, vaut mieux jeter le plat plutôt que de tenter le diable avec un reste de pâte que vous avez oublié 5 jours et de finir à l'hôpital avec la pécole. Je rappelle, la pécole, c'est
2: la peau du cul qui se décolle.
0: Voilà. C'est dommage parce que si tu oublies des pâtes cuites 4 jours dans un coin de la cuisine, tu reviens. T'as une petite poêlée de champignons dessus.
2: Maman.
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2: 68% des Français déclarent aimer se baigner pendant leurs vacances ou leurs loisirs. Ce qui va, puisque c'est un sondage sur les Français, la baignade. 54% préfèrent se baigner à la mer plutôt qu'en piscine.
3: Alors moi, c'est l'inverse.
4: C'est là-bas aussi, c'est l'inverse. Ouais.
2: Ah bon? C'est-à-dire
4: piscine plutôt.
2: Ah bah alors moi ma chérie, elle préfère crever de chaud et devenir un chipster sur son transat que de mettre les pieds dans la piscine.
4: Ah ouais, bon,
2: il faut qu'elle aille dans la mer ou dans un lac.
5: C'est-à-dire qu'elle va se baigner parce que souvent maintenant depuis qu'il y a les transats, les filles souvent elles restent sur le transat et elles vont même pas se baigner hein. Dans la mer, je veux dire.
2: Non, Nat, elle se met à l'ombre.
4: Quand vous avez un transat, hein, parce que moi, je suis sur le sable. Hein, et c'est
5: genre, elle se baigne dans la mer et tout, Nat. C'est marrant, ça ne voit pas dans les vagues,
2: elle
5: les algues.
2: Elle ne va pas dans la piscine. Alors que moi par contre, savoir qu'il y a des poissons en dessous.
3: Ouais.
5: Ah bon?
2: C'est pas.
3: Sinon, tu mets des poissons dans ta piscine, c'est vrai.
4: Le mélange sel de mer, soleil sur la peau, moi, je ne supporte plus.
2: Non, puis je vous rappelle que j'habite au Touquet.
3: Oui, c'est vrai.
2: Il y a marron, 12 degrés, il y a quelque chose qui bipote depuis tout à l'heure.
4: C'est pas toi?
2: Non, c'est pas moi.
3: C'est moi, par contre.
2: Voilà. 42% des Français disent se baigner au moins une fois par mois pendant l'été.
3: Ah, pas les Bretons.
4: Oh là là, c'est pas grave.
2: 61% pensent que les épisodes de forte chaleur augmentent leur envie de se baigner.
5: Bah, forcément, oui.
2: 24% des Français interrogés disent avoir déjà testé la température de l'eau avec un orteil avant d'y aller.
3: Ah oui.
2: Toujours. Puis être reparti sans se baigner.

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2: En posant sur le canapé, je tombe sur la vidéo, vous allez entendre, en tout cas vous allez entendre que le son. Mm-hmm. Et pour moi, elle va intéresser mon Pietro.
3: Ah.
2: C'est un chiffre et je comprends pourquoi Pietre, il est tout fin.
4: Un bon P brûle environ 57 calories. Si tu pètes 135 fois en une journée, 1 kg de gras, 7700 calories. Donc en pétant 135 fois, tu auras brûlé 1 kg de gras.
5: Waouh! C'est pas fou ça?
6: Toi tu, toi tu perds 4, 5 kilos de gras.
2: Ouais, il, faut qu'il mange beaucoup.
5: Tu comprends pourquoi je peux manger 5 pains au chocolat le matin?
2: Il est en déficit calorique, mon Pietro.
7: Moi, s'il y a que ça. Hein.
2: Et j'aimerais vous faire écouter cette jeune femme.
5: Quand je pète, c'est une boulangerie.
2: Si, c'est vrai, c'est l'équivalent de 3 flans. J'aimerais vous faire écouter cette jeune femme. Elle vient de passer un moment avec son plan cul. Alors, beaucoup de gens ont vécu cette expérience. Et elle se filme directement après. Vous allez comprendre cette vidéo, ça va parler à plein de gens.
8: Ah. Oh putain, hey, je pouvais plus me retenir. J'ai cru que j'allais exploser. Mais Dieu merci, il est enfin pas. Je pouvais plus me retenir. Là, j'ai une vraie question, les gars. Comment vous faites quand vous passez la nuit sans péter, putain.
7: Ah, lâche tout.
5: Elle va bien. Mais tu fais pas ça sur les réseaux, madame.
2: Madame.
3: C'est vrai que bon.
2: Madame, vraiment, faut pas tout mettre, hein, madame. Il y a des moments, est-ce que vous pourriez garder un petit peu d'intimité, un petit peu de distance?
3: Elle est détendue.
2: L'humour, c'est une chose, mais bon, faut.
5: Elle a perdu un kilo, là.
2: Ah, mais bon,
5: un bon cul.
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0: et les députés ont approuvé largement pour la troisième fois la création d'un droit à l'aide à mourir. Le texte repart au Sénat qui devrait s'y opposer, mais le gouvernement a décidé de donner le dernier mot à l'Assemblée. Vote final le 15 juillet prochain. Un temps ensoleillé et agréable aujourd'hui en Loire-Atlantique avec un petit vent d'ouest à nord-ouest, une quinzaine de degrés en ce moment à Nantes, Saint-Sébastien. Profitons de la fraîcheur puisque nous aurons 30 degrés cet après-midi à Nort-sur-Erdre et à Sainte-Luce.
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0: Extrait de Crier, vomir, pleurer, c'est le titre du premier EP de Bonne Nuit. Le groupe électropop vendéen est à découvrir sur la scène de la Nuit de l'Erdre à Nort-sur-Erdre vendredi. Théodore et Étienne débordent de vitalité sur scène, c'est joyeux et sombre à la fois. Et pour vendredi, ils prévoient un show spécial. Théodore, le chanteur, le guitariste et producteur du groupe.
2: La Nuit de l'Erdre, c'est un concert un peu particulier pour nous, comme c'est à côté de Nantes. C'est la ville où on a fait nos études. Alors du coup, on avait envie de faire un peu quelque chose de vraiment bien. Donc on s'est calé des jours de répète exprès. On fera notamment une nouvelle chanson pour ce concert-là qu'on n'a jamais joué.
3: C'est comme si j'étais mort, mais je le savais pas.
0: Bonne Nuit, vendredi à la Nuit de l'Erdre à 18h. Le festival est complet, mais Corentin vous a offert des places sur Europe 2. Sur scène aussi vendredi, Damso ou encore Ben Harper. Bon réveil!
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4: Les champions du monde de l'actu, est-ce que vous connaissez Ethan Mercer?
5: Non.
4: Bravo Ethan. C'est un Floridien, donc non, il vit en Picardie. De 24 ans. Il a été arrêté parce qu'il s'est introduit en pleine nuit dans un parc aquatique fermé pour y passer 2 heures complètement seul. Alors, pour être honnête, les forces de l'ordre, quand elles sont arrivées, pensaient à un cambriolage. Maltraitance animale, etc., etc. Elles sont tombées sur lui. Flottant tranquillement sur un flamant rose gonflable, bière à la main, il aurait même lassé des avis manuscrits au pied de chaque toboggan, retirant une étoile.

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1: Voici le top de Stouff.
2: Ma petite Stouffette, c'est quoi le top aujourd'hui?
3: C'est les messages qu'on n'envoie jamais, mais qu'on a écrit ou commencé à écrire. En fait, c'est des messages qu'on écrit sous le coup, généralement de l'émotion, de la colère, de la nostalgie, ou ouais. Si on est blessé. Généralement aussi, on écrit le soir.
2: Moi, je suis comme ça. Hein. Moi, je suis comme ça. Moi, il y a un message qui ne me fait pas plaisir.

0: En soirée,
1: je t'aime.
2: Autre message qu'on n'envoie jamais, c'est généralement le pavé d'explication après un malentendu ou une dispute, c'est trop long, tu mets trop de justificatifs et tu remplaces généralement par « ok ».
3: Oh, ça vous les filles, le « je vais quand même te le dire ». Il faut que ça sorte, le pavé qui arrive.
4: Non, le pavé, je le lis pas.
3: Ça, c'est votre truc.
2: Ouais, parce que moi, je sais que vous lisez pas les pavés. Donc, quand je suis lancée et que je me mets un pavé, je relis toujours et je fais. Et puis j'efface.
3: Ouais, t'effaces, mais il y en a qu'on voit. Hein.
2: Ah ouais,
3: ouais, t'inquiète, dans parce ma vie, j'en ai connu le pavé, il arrive. Hein.
2: Ah bon dans ta gueule, le
3: non,
2: pavé.
3: Non, mais il arrive, il y a des tas de gars qui m'écoutent.
4: C'est vrai que c'est jamais bon signe quand tu prends un pavé.
3: C'est très féminin.
2: Mais tu le lis
3: le truc de je vais. Tout lui dire, comme ça il va le passer.
2: Est-ce que vous le lisez en entier, c'est une question, ou vous lisez la première ligne et la dernière ligne, comme ça vous savez le message?
3: Regarde, si à la fin il n'y a pas de smiley, je dis il pue celui-là.
2: Ouais. Ah, tu l'effaces tout de suite,
3: c'est ça. Il pue celui-là. S'il n'y a pas de smiley, s'il n'y a pas un bon, il pue.
4: S'il y a cordialement. En plus, tu vois que quand c'est un pavé, tu vois que la fin s'afficher en premier. Adieu. Ah oui.
2: Et pour terminer, dans les messages qu'on n'envoie jamais, généralement il y a la demande d'augmentation rédigée en entier. Et qui n'est jamais transmise, c'est par peur de refus ou on ne sait pas vraiment le montant qu'on va avoir, ou on a peur d'être déçu.
3: T'as raison.
2: Non, t'as rien.
3: Bah, c'est pas plus mal que vous ne me l'envoyez pas.
2: C'est peut-être pour ça que.
3: Peur du refus, c'est exactement ça. Bravo, Sto.
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2: Les 20 tubes des années 80 préférés des Français sur W9. Bon, bah, c'est principe de la télé. L'été, on déstocke, on passe des trucs qui sont passés 20 fois et qui ne feront que 200 000 téléspectateurs. Mais c'est pas grave parce qu'ils doivent se dire rincer pour rincer.

0: il fait machin, il tient gentil.
1: Il fait de la cuisine avec Cyril Lignac.
0: Non mais, tu sais quoi, il y a des gens dans ce métier. La télé, la télé rend fou, le cinéma rend con, mais la télé rend fou. Et vous avez des gens qui changent de personnalité, qui deviennent complètement débiles, parce qu'ils font de la télé et qu'ils ont un pseudo-succès. Et lui, ça fait partie des gens gentils de ce métier.
2: On est d'accord.
3: Ça a l'air d'être un passionné, un vrai passionné.
0: Ah, mais c'est un gars bien. Alors ce soir, évidemment, toute première fois, L'amour à la plage de Niagara, Voyage de Désirless, Boule de Flipper de Corinne Charby, Nuit de folie de début de soirée. Ah, bon, alors là, les programmateurs d'RFM, les mecs qui vont être devant.
2: Il y a toutes tes vidéos du matin, là.
0: Là, là, tout ce que je chante.
4: Oui, c'est vrai.
0: C'est dit, ça me fait kiffer aussi. Hein. Alors, on va jouer avec qui dans la villa?
5: Oui,
0: on
5: a pour
0: qui
5: commencer, on va jouer à N'oubliez pas les paroles avec Nagui. Bonjour Nagui.

0: années 80. Et pour jouer avec nous, notre maestro Manu, notre président.
1: Bonjour tout le monde. Bonjour Nagui. Bonjour. Comment ça va France Télé? J'espère que l'argent public est bien utilisé. Et y a intérêt, parce que le pays est dans la mouise. 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
0: Eh bien, je prends note, monsieur le président, et c'est ce que nous allons voir, puisque vous allez tenter de ne pas oublier les paroles de cette chanson des années 80. Ça, c'est vraiment toi de téléphone.
1: Ah, je suis chaud. Ah, Sarah.

0: pour la musique. Vive la musique et vive les années 80. Partenaire particulier, cher partenaire particulier.
1: Monsieur le Président.
0: Coluche qui cause des levées de gravier renversé. C'est injuste, sentait bien que la journée était mal. Comment est-ce que dans la caisse était cassée avant de crever l'écran, mais dans la gamone, j'adore cette musique. Bisous, les amis. 3, 2, Pop Radio.
2: Bisous, monsieur le
0: boule de flipper.
1: Ouais, ouais,
2: ouais. Merci à vous deux et bonne journée. On va finir avec Patrick Sébastien. Bonjour, Patrick.
3: Allez, Médic. Le plus fort, c'est
4: il fait quoi?
3: Qui fait l'hélicoptère avec sa bistouquette.
5: Putain, qu'est-ce qu'on est bien!
3: Hey, qui s'est dans les airs en faisant tourner sa quéquette!
5: Putain, ça va, le petit lève-toi, vous êtes en forme?
2: Oui, et vous, Patrick.
5: Putain, ouais, moi aussi, je suis en pleine forme. Par les années 80.
2: Ouais. Ouais.
5: Franchement, la vie, c'est les années 80.
1: Oh ouais.
5: Je me souviens, je passais la soirée au bouliche de flipper, connu par. C'était Corinne Charbit qui était ça. C'est une bouliche de flipper. Pas celle du dauphin. Putain, j'avais baissé mon fut, j'étais pas rasé, ils ont cru que c'était Alain Souchon qui faisait un duo avec Jean Schultes.
2: Oh non, pas trop de détails, Patrick.
5: Tu vois un peu.
2: Non, mais il est tôt.
5: Putain, t'étouffes, mais étouffes. Tout de suite, on parle des années 80. Ça va, c'est pas non plus une folie. Je t'ai pas parlé du trisome avec David et Jonathan. Vous connaissez,
1: non, non, non, non.
5: Trisome, il n'y avait pas que le crocodile sur le blouson, je te le dis. Sinon, j'ai une autre anecdote. Je vous la raconte, ta chanson.
2: D'accord.
5: Allez, on y va, c'est parti. Allez, musique.
1: Doucement.
5: Vous êtes dans la voiture, vous êtes dans les camions. Tout le monde chante, tout le monde danse. La France a besoin de s'amuser.
1: Ouais.
5: Les années 80, c'était vachement bien. On chantait Indochine et même du Broski Beat. Même c'est ce que je préférais. C'est Sabrina.

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1: Un temps bien ensoleillé, bien agréable aujourd'hui en Loire-Atlantique avec un petit vent d'ouest à nord-ouest. Il fait bon ce matin, une quinzaine de degrés dans les rues de Nantes, Saint-Sébastien. Cet après-midi, ça va grimper encore, hein, 30 degrés prévus à Nord-sur-Erdre, à Carquefou et à Sainte-Luce. Il fera encore plus chaud demain, 35. 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
3: Les messages des supporters français pour les Bleus en chanson. Le message de base du supporter.
4: Ramenez la coupe à la maison. Allez les Bleus, allez.
3: Ah oui. Ah oui, le message des personnes âgées pour les Bleus.
4: Ramenez la clim à la maison.
3: La chanson du supporter qu'en profite pour leur gratter des trucs.
4: Ramenez des clopes à la maison, des gitanes bleues, allez.
3: Le message des supporters qui ont faim, mais qui n'ont plus de dents.
4: Ramenez la soupe à la maison, allez, les bleus, allez.
3: Le message des grossistes colombiens.
4: Oui. Ramenez notre schnouf à votre maison, allez, les bleus,
3: Le message des supportrices, n'info des bleus.
4: Ah. Ramenez vos poutres à la maison.
5: Mais non.
3: Le message des bobos parisiens qui se moquent des supporters français.
4: Ramenez les ploucs à la maison.
3: Ah si, j'ai vu Yann Barthès, il sortait ça dans le parking. Oui. Le message du mari de Stouff qui a peur qu'elle le quitte pour un des joueurs.
4: Ramenez ma Stouff à la maison. Allez, les bleus.
5: Ça va pas.
3: Lui en veut pas, il avait trouvé que rime avec poisson.
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0: chute.
1: Non.
2: Non, de noix de coco.
1: Non.
3: De tristesse.
1: 800 000 avec une noix de coco, ça ferait beaucoup.
2: Ah, mais il y en a plein, il y en a beaucoup.
1: C'est quelque chose qu'on a souvent aux alentours du mois de novembre.
0: Ah, une grippe, c'est une maladie ?
1: C'est une maladie.
0: Microbe ?
1: Non.
2: La pécole ?
1: Alors, oui, mais le nom scientifique.
0: La
1: gastro-entérite. Bonne réponse de Corentin. Pareil qu'on se fait chier aux enterrements. On termine avec une question d'une auditrice qui va chez le dentiste, Madame Amal.

0: et Maryse hier, vous l'avez raté, ils avaient hier à vendre des DVD Expandables avec Arnold Schwarzenegger. Je vous préviens, ça n'a pas été facile à dire. Écoutez, c'est sur Europe 2, ici tout de suite.
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0: avec des jeunes acteurs français. J'aime beaucoup comme François Civil, Pavel Quenard et surtout, chère Maryse,
1: la meilleure.
0: La très belle et somptueuse. Rien à voir par rapport à votre beauté, Maryse.
1: Merci, Pierre.
0: Adèle. Et Adèle Archer. Adèle Échour Papapapapapou. Adèle Papayou Papayou.
2: Non.
0: Adèle, chez Tati Tatou.
1: Non.
0: Adèle, elle jambon à l'os. Adèle, elle char dans les moches. Adèle.
2: Même moi, j'ai
0: Dieu, c'est vrai, j'arrive pas aujourd'hui. Bonjour, Maryse.
1: Bonjour, Pierre. Oh, Adèle Exarchopoulos, Pierre. Ah, oui. Voyons.
0: Écoutez, de toute façon, ma préférée, c'est Sophie Marceau. Donc, nous avons-nous, chère Maryse, un autre film.
1: Ah oui, absolument, Pierre. Un coffret DVD des films Expandables.
0: Écoutez, Maryse. Pour passer de très, très bonnes soirées, je mets sous les yeux, Maryse, très, très bon DVD qui est d'ailleurs
1: très beau.
0: Pas l'air de méthane. Magnifique série américaine, d'ailleurs, avec les plus grands acteurs du film de combat qu'on les aime.
2: Il y a qui dedans?
0: Il y a Arnold.
3: Commencez par un autre.
1: On a deviné de qui vous parliez. Il y a d'autres acteurs aussi, Pierre.
0: Oui, écoutez, il y a Jason Statham. Sylvester. Prix de cette merde est de 123 francs.
1: Pierre.
0: N'hésitez pas à nous contacter pour le DVD n'arrive pas, Maryse. Bonne journée, Maryse.
1: Bonne journée, Pierre.
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0: Ah dis donc, on a un peu d'avance aujourd'hui, qu'est-ce qui se passe? Tu attendais à dire bonjour, c'est parti tout seul. Vous avez bien fait de venir. Bonjour.
1: Il est presque 7h
2: 11h
0: Hey, j'ai comme l'impression qu'on a un problème de niveau sonore de console qui est parti très haut. Attendez, vous savez quoi? Il est 6h59. Moi, je ne vais pas partir le train avant l'heure. Donc, je vous laisse vous installer. Ça va, Cédric?
3: Oui, ça va. Là,
0: je vous laisse vous installer. Là, les journalistes là, qui sont dans toute la France, ils nous mettent deux minutes dans la gueule tous les jours. Qu'est-ce qui se passe? Non, calmez-vous. Je laisse les journalistes vous installer. Prenez votre café, petite feuille comme ça. Là, tu sais, le fameux. Voilà.
4: On relit la première news.
0: Vous relisez la première news, mettez le petit stylo sur le côté. Pendant ce temps-là, nous avons nos deux stars du matin, Fofana.
1: Le duo est de retour.
0: Le duo infernal, ouais. Les Ekel et Jekyll du petit déjeuner.
1: Elles se mettent des taquets. Hein.
0: Les Waldorf et Stadler.
4: Vous vous souvenez
0: de Waldorf et Stadler pour les plus vieux?
1: Non.
0: Les deux vieux du Buffett.
1: Ah oui.
5: Stadler.
0: Ils sont là, ils étaient en train de discuter les deux. Allez, vas-y, ça va, toi, ça va. Comment le pain au chocolat? Je l'aime bien. Voilà, c'est ça notre émission. Dans un instant, nous serons de retour. Je vais vous donner une mauvaise nouvelle de départ en vacances.
4: Et voilà, tu commences bien l'émission, toi.
0: Pour les gens qui vont partir en vacances en voiture, ce que je vais vous dire, vous ne l'aviez peut-être pas vu parce que ça s'appelle l'augmentation à dose homéopathique.
4: Ah mais comme d'hab.
0: C'est-à-dire qu'on vous la met doucement. Doucement.
1: Tu la vois pas venir.
0: Tu la sens pas. Puis à un moment donné, on revient quelques années après, vous dites, ah ben dis donc. Ah ben maintenant qu'il le dit, je la sens. Les champions du monde de l'actu, eh bien justement, il y aura une info qui se résume par non, ça ne se met pas dans les fesses. Je vous dirai pourquoi tout à l'heure. Allez, cette fois-ci, il est 7h. Le réveil du jour, nous sommes le 1er juillet, au revoir mois de juin, bonjour mois de juillet, c'est Europe 2, les autres radios vous ont lâché, faute d'auditeurs, elles sont parties en vacances, nous sommes là avec vous et vous êtes bien.
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6: Bonjour, bon réveil, 15 degrés à l'heure du petit déjeuner, profitons de la fraîcheur, la météo détaillée après le flash sur Europe 2. Les Bleus ont maintenant rendez-vous avec le Paraguay samedi à 23h. L'équipe de France, c'est facilement...

Les travaux, un tronçon d'un peu moins d'une dizaine de kilomètres de l'autoroute sera fermé à la circulation la nuit prochaine entre 20h30 et 5h30 entre les échangeurs de Vieilleville et la porte de Gèvres. Des travaux aussi au Bignon, la création d'une voie réservée en transport en commun sur la D178. Elle va rejoindre celle déjà existante sur l'A83. C'est dans le sens Niort-Nantes. Réduction des voies, de la largeur des voies. La vitesse est limitée à 70 km/h. Ces travaux vont durer jusqu'à la fin du mois de septembre, 24 heures sur 24, y compris les week-ends et les jours fériés.

0: Il fait Terry Kritschik.
1: Voilà. Mais c'est vrai. C'est vrai. Tout le monde disait qu'il avait le melon avant le mondial. Maintenant, tout le monde l'aime. Et c'est vrai. Deux buts de plus.
2: Il l'avait, faut le dire, il l'avait.
1: Ouais, bah, les gens l'ont oublié. Les champions du monde de l'actu. Non, non, non, pas dans les fesses. Non, non, non, non, non, non, pas dans les fesses. Je vous raconte une histoire vraie.
3: Non.
1: Dans, je vous expliquerai dans 10 minutes, un peu moins de 10 minutes, une histoire vraie. Vous allez me dire, mais comment c'est possible? Comment c'est possible?
0: Est-ce que c'est aussi fort que l'obus?
1: C'est de totalement Toulouse. Différent.
0: Ah, c'est différent?
1: Totalement différent.
4: Deux styles, quoi.
3: C'est une autre approche.
1: C'est
4: il y a deux écoles.
1: C'est très joliment dit. C'est un autre concept. C'est pas le même projet. C'est le même endroit. Ouais. Mais je vous expliquerai
0: c'est pas
1: tout
0: le
1: ça
0: même championnat.
1: Tout à l'heure. La France qui bosse et qui se lève tôt. Bon, bah, elle s'est pas levée pour moi. On aura une coach sportive qui sera là tout à l'heure, qui nous dira peut-être s'il est beaucoup trop tard pour faire quelque chose ou si on peut encore se gainer et se renforcer. Nous aurons, puisque c'est le 1er juillet, l'été est là. Nous avons donc décidé d'enlever les chansons tristes, plus exactement, de les refaire. Les chansons tristes qui vous ont fait chialer, on va les refaire en reggae.
0: Oui, parce que c'est la journée mondiale du reggae aujourd'hui.
1: Ah voilà, 1er juillet plus journée mondiale du reggae, sortez les musiques.
0: Ils auraient pu faire ça le 1er juin, quoi, c'est con.
1: Ah oui. Bon. C'est vrai qu'avec juin, pour le reggae, c'est quand même...
0: Mais bon, on a duré juillet.
1: En plus, j'aurais fait ça hier, ça faisait quoi? Ça faisait 30 juin, c'est énorme.
4: C'est pas mal.
1: Hein, donc, nous aurons le son des réseaux tout à l'heure, on parlera jardinage et la villa des animateurs. Aya Nakamura au Stade de France, diffusé ce soir sur France 4. Rigolez pas, c'est votre argent. Et,
0: c'est vraiment ça.
1: Et tout ça va faire 100 000 téléspectateurs bien pliés. Donc, voilà, ici, c'est votre argent, c'est votre argent. Les caméras qui se baladent dans le ciel, là, qui font des allers-retours, machin, c'est vos sous. C'est vos sous. Vous pouvez la toucher, vous pouvez la.

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0: gauche en tôle, lui, pareil. Le côté droit, il le garde normal. Et enfin, le champion du monde, Ralph Massaro. C'est là où je vous dis, accrochez-vous pour cette info, parce que vous n'êtes pas prêts. Il a 28 ans. Il est hospitalisé parce qu'on a retrouvé ses 25 petits chevaux. Vous savez les petits chevaux, les petits jouets?
1: Ouais.
0: On a tous eu ça, le petit...
2: Ah, le lion, ouais.
0: Voilà. Coincé dans son rectum.
2: Ah, 25.
0: Suite à une soirée bien arrosée lancée entre amis, on n'a pas les mêmes, hein. Le défi était simple, voir qui pouvait en insérer le plus. Il a continué sous les acclamations du groupe. Déjà, bon, faut avoir des copains.

0: Et il n'y avait plus assez de place dans mes placards. Donc, tout ça.
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0: Ben, c'est là la France qui bosse et qui se lève tôt. Coach sportif dans un instant. Tout doublé.
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3: Renaverse qui sera là dans un instant. Juste, je fais un gros bisou au collégien. Ça y est, c'est fini. Le brevet est terminé. Et Stouff me disait que, alors donc, on a connu, nous, vieux que nous sommes, le brevet avec assez bien, bien, très bien. Mm-hmm. Ils ont rajouté une mention.
4: Excellence, je crois.
3: Excellence.
5: Ah ouais? Ah ouais.
3: Moi, j'ai eu la mention, fait ce qu'il a pu.
6: Pareil.
3: Et quand j'ai eu la fait ce qu'il a pu, mon père, il a dit, c'est bien ça, comme
6: bien. Moi, j'ai eu mouais.
3: Ah, mais nous, on avait des mentions qui n'existaient pas. Moi, il les créait pour moi.
6: Ah, c'est,
3: nous,
6: on les avait pas.
3: Mention excellence, c'est bluffant. Vous savez que moi, je suis très fier. J'ai mon beau-fils qui a eu 20 au bac.
5: Oh là là.
4: 20 à tout rond.
3: Oh,
4: 20. Donc, il a eu 20 partout, quoi.
3: 20.
6: Ouais, parce qu'il n'y avait pas le 21, ça n'existait pas. Mais sinon,
4: il y en a qui mettent des fois 21.
3: Des fois, t'as des gens qui ont 21.
4: Ils rajoutent des points.
3: T'as eu, je crois, si je ne dis pas de bêtises, chaque année, t'as des petits génies qui ont 20,5.
6: Bah, du coup, il est nul, ton beau-fils.
5: Moi, j'ai 23.
3: Si tu le colles à côté de quelqu'un qui a eu 20,5, oui. Mais si tu le colles à côté de quelqu'un comme moi qui, au bout de deux bacs, a eu beaucoup de mal.
5: Il va avoir un peu d'argent, non? Il n'y a pas une prime?
3: Si, il y a eu des primes quand t'as des bonnes notes. Tous les gamins qui ont des bonnes notes, qui ont le bac. Non, quand tu ouvres des comptes en banque, quand tu ouvres des comptes en banque, ils te filent 150 euros par-ci, 150 euros par-là.
5: Seulement.
3: J'ai ouvert dans 47 banques. Bon, en tout cas, et ça a payé nos vacances. On fait un bisou à Karine, coach sportive, la France qui bosse et qui se lève tôt. Bonjour ma petite Karine, comment ça va?
7: Salut Coé, ça va bien.
3: Alors Karine, il faut que tu m'expliques. T'es la coach sportive qui fait quoi? C'est en salle, tu fais courir, t'es la personne qui ouvre la porte, qui dit au gars, allez mon gros, tu mets ton short, tu me suis, qu'est-ce que tu fais toi?
7: Non, moi je suis coach sportif en cours collectif, surtout en salle de sport, en association, en entreprise.
3: D'accord.
6: Mais par contre, tu vas te réveiller un petit peu là, hein? Oh,
5: c'est quoi, c'est les exercices avec la petite marche?
7: C'est le matin, ça va.
3: Tu fais quoi? Tu fais pas toi les trucs

0: Moi, je suis à Dompierre-sur-Chalaronne, donc c'est vraiment tout petit village.
1: Ouais, ah oui.
0: Entre Mâcon, Villefranche et Bourg-en-Bresse.
1: D'accord. Et il y a un quoi ? Il y a un truc internet ? Il y a un Insta ?
0: On me trouve sur les réseaux, on me trouve sur internet. J'ai une société qui s'appelle Fit and Pilates.
1: Fit and Pilates. Ah bah ça c'est le truc à la mode. Ma chérie a fait du Pilates tout le temps.
2: Ah bah oui.
1: Elle se réveille le matin Pilates. Toutes les copines de ma copine de ma chérie Pilates.
2: C'est vrai que c'est la nouvelle mode. Ouais.
1: Pilates.
2: Ouais.
1: Pilates
0: ouais,
1: réformeur.
0: C'est Pilates, c'est vraiment complémentaire. Et
3: Pilates
0: voilà.
3: Carbonara.
1: Moi ouais, j'ai fait des, j'ai fait des Pilates à la sauce piquante. La fois c'était très très bonne.
4: Moi, Pilates de Formule 1.
2: La dune de Pilates moi.
1: Et ouais je fais du Pilates and Dente. C'est très très bien. Attention Karine. On va vérifier si tu t'y connais bien. Qu'est-ce qu'une balance énergétique ? C'est une taupe qui balance des infos sur énergie ? C'est ta copine qui balance à ton coach que t'as mangé une pizza en cachette ? Ou c'est un équilibre entre nos rapports et nos dépenses énergétiques ?
0: J'aime beaucoup l'idée de la pizza, mais c'est la troisième.
1: Bonne réponse. Qu'est-ce qu'un burpees ? Ça, c'est horreur. Horrible, ça. C'est du beurre sur la pizza.
0: C'est ce que tout le monde déteste.
1: C'est horrible, le burpees.
2: Oui.
1: C'est un exercice penché comme la tour de Pise ?
2: Mm-hmm.
1: Ou c'est un enchaînement d'exercices intenses mobilisant l'ensemble du corps ? C'est horrible.
0: C'est la dernière.
1: Celui-là,
3: atroce.
1: C'est mon pire. Je pense que pour moi, c'est la définition de l'enfer.
3: C'est quand tu parles allongé et tu te relèves.
1: C'est ça.
3: Pour moi,
1: c'est
3: le dos.
1: Je pense que t'arrives, Satan, il te dit, tu te mets à côté d'Adolf Hitler et tu fais 800 burpees. Pour moi, c'est l'enfer.
0: Et c'est ce que tu dis quand tu balances le mot où tout le monde se transforme en face de toi.
1: Allez, et le sumo squat, c'est quoi le sumo squat ? C'est un sumo qui a squatté ton canapé, mais t'oses pas lui dire de partir. C'est moi qui veux pas faire des sports le matin parce que je suis bien sous ma squat. C'est une variation d'un squat normal. Avec les cartes.
0: C'est la dernière.
1: Bravo, je te fais un gros bisou. Profites-en. Karine, embrasse qui tu veux, fais un gros bisou à qui veux.
0: Bah, bisous à tout le monde, bisous à ma famille, et puis continuez comme ça, c'est génial.
1: Bon, on va y aller au moins jusqu'au 18 juillet, voilà. D'accord, tu sais quoi ?
0: Oui, je t'écoutais déjà sur la même radio il y a plus de 20 ans.
1: Non !
0: Voilà, continue.
1: Mais c'est énorme.
0: Avec les parodies et tout, c'était génial.
1: Ah, bah écoute, merci ma belle. On est de retour sur Europe 2. Bonne journée.

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2: Écoute, Couette et ton équipe, pour répondre à l'imbécile qui dit que vous êtes tout mou, faut le dire, le bacalhau aussi c'est tout mou quand c'est cuit. Mais ça apporte que des bonnes choses. Et avec de l'huile d'olive, c'est encore meilleur. Alors tu nous dis, là c'est l'été. Vous travaillez, vous produisez des bonnes choses pour les gens. Louis, si ça se peut, il est tout mou dans son ventre. Alors, faut pas se prendre la tête avec ce qu'il dit, c'est que des conneries.
1: Oui, bien sûr. Bien sûr, ce monsieur est norvégien, comme vous pouvez l'entendre. On lui fait un gros

0: un truc.
1: 3 plus moi, plus lui, 3 plus moi, plus lui, plus elle, plus lui, et tous ceux qui le veulent.
0: Il y a un truc, hey, les gars, il y a un truc là, je dis, il y a les gens qui sont...
2: J'ai oublié de mettre Genja.
0: Plus moi, plus lui, plus tous ceux qui sont seuls. J'appelle le patron de Skyrock, je te le fais rentrer, ça direct. Appel, ça va être vite vu. Ne me quitte pas de Jacques Brel. Bon, alors là, on a le summum, là.
3: Oh
0: là.
3: Bah,
0: elle l'a déjà quitté, là, visiblement.
3: Ouais, ouais. Il faut oublier.
4: Oh là là. Moi, je me barre, là.
0: Ta femme vient de te quitter. Tu mets là, tu te dis, je vais m'étendre un peu parce que si elle est partie avec les enfants, elle m'a pris la rhino, elle m'a tout pris, je vais mettre la radio.
3: Ne me quitte pas.
4: Il se met à pleuvoir.
3: Il faut oublier.
4: Tu vois le panneau Limoges.
0: Bon, sortie Limoges, tu dis, ça fait beaucoup quand même. Allez, pour la peine, en version reggae, c'est plus la même.

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0: 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Dans un instant, vous allez entendre Michael Moore. J'adore ce titre. C'est avec ça, vous êtes pas de bonne humeur.

0: Je ne suis pas très main verte. Je sais pas vous, moi je suis nul.
1: Ah, moi aussi.
0: Oui, toi oui.
2: Ah, c'est le seul de l'équipe.
0: Moi j'y arrive pas. Hier en rentrant, je n'ai eu pourtant que des vidéos de jardinage. J'avais des côtes de bœuf, mais là j'avais que du jardinage.
1: Ah, écoute, hein.
0: Par contre, j'ai eu des conseils jardinage un peu étonnants, comme celui-ci, écoutez.
3: Lorsque vous enterrez un corps dans votre jardin, pensez à le recouvrir de plantes en voie de disparition. Il sera ainsi illégal de les déterrer. Abonne-toi pour plus de conseils jardinage.
0: Ah bah d'accord. Ah bah ça va.
1: C'est pas con.
0: C'est ce qu'on dit. On dit que quand tu mets un corps, il faut mettre au-dessus la corde d'un animal. Et au-dessus, les plantes rares.
1: Ah ouais.
2: Il y a Dupont de Ligonnès qui va mettre sur Facebook, vous auriez pu dire avant.
1: On a évité de couler une dalle.
0: On a eu aussi le conseil jardinage. Alors, il est toujours glauque, mais grâce à celui-ci, tu peux en plus faire des économies.
4: Si tu enterres un corps dans ton jardin, ta maison est techniquement considérée comme un cimetière.
0: Ah bon ?
4: Donc, tu ne payes plus de taxes. Abonne-toi pour plus de conseils en jardinage.
0: Mais c'est
1: fou. Mais c'est quoi ?
0: Mais je viens d'avoir deux bons conseils. Allez, il y a le paysagiste professionnel. Lui, il profite des tendances TikTok pour faire la pub de son entreprise.
5: Cela qui veut faire son jardin, qui m'appelle, je fais des taillages, les lagages, du broyage.
6: J'organise les mariages.
5: C'est même du tondage.
6: Alors, tout l'été, là, je suis libre. Ah, c'est ça mon métier, maintenant.
7: Alors, après, moi, c'est lui qui a besoin de faire son jardin. Hein. Allez, à plus tard, hein, merci.
0: Il a raison. Allez, bisous, les gars. Vous restez là, la villa des animateurs. Nico Saliagas et Bigard sont là dans un instant.
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0: Rappel, dans un instant, tiens, on reviendra, on va faire un truc à 8h. Le patron de la FIFA, c'est ça?
1: Oui.
0: Il y a la Coupe du Monde de football. Alors lui, il a un bilan carbone.
1: Ah, il a tout le monde sur le dos là.
0: Je pense qu'il va aller en enfer, rien que ça avec son bilan carbone.
1: Ouais.
0: On en parlera d'ici quelques minutes. J'ai les chiffres à Paris et si une canicule revenait, et dans le sud de la France, et à Marseille, et partout. Alors nous n'avons pas tous les maires de France, mais nous avons l'ancienne maire, parce que je sais que vous la réclamez à corps et à cri. Anne Hidalgo sera là tout à l'heure. Le loyer va tomber, le top de Stouff à 8h30, ce sera quoi?
2: C'est un top coup de gueule un peu.
0: Oh, elle a fait son petit top coup de gueule.
2: Ouais, c'est un vrai coup de gueule.
0: Oh, mais ne dis rien, vas-y, fais-toi plaisir. T'es fâché, c'est sur qui?
2: Ah non, ça c'est.
0: T'as fait des gros yeux?
2: Hein?
0: T'as fait des gros
2: non,
0: yeux?
2: Non, mais c'est comment arrêter d'oublier votre enfant dans la bagnole en fait?
0: Ah ouais, je sais.
2: Là, je
0: sais de quoi elle parle.
2: Ah, oui. Je peux plus.
0: Je sais de quoi elle parle. En tout cas, involontairement, bien sûr. Les gens qui l'oublient involontairement.
2: Oui, évidemment.
0: Les gens qui reviennent, ils font ah merde, la canicule est baissée. Ah bon. On en parlera tout à l'heure, mais t'as raison. Bien, restez avec nous dans la villa des animateurs. Aya Nakamura a enflammé le Stade de France avec sa maman et sa chanson Merci Macron. Et des centaines de milliers de spectateurs qui sont venus assister à un show exceptionnel. C'était bien ou pas? J'ai entendu parler beaucoup de celui de Bruno Mars. On m'a dit qu'Aya Nakamura, bon, c'était un peu c'est statique, quoi. C'est tranquillou, quoi.
3: C'est différent de Guetta, Bruno Mars.
0: Alors, il y a le film de cette trilogie qui serait pensé comme une œuvre, hein, paraît-il. C'est ce qui est écrit dans le programme télé.
3: Ça, ouais.
0: Puisqu'ils ont suivi pendant 3 soirs. C'est ce soir sur France 4. Rappelons que sur France 4, le nombre de téléspectateurs est inclus dans le nom. Qu'en pensent les personnalités de la villa? On a qui?
2: On va demander l'avis de Fabrice Lucchini. Bonjour, Fabrice.
4: Trois, le Stade de France. Jadis, on y entendait le souffle de l'histoire, Johnny.
0: Ouais.
4: Les Rolling Stones, Paul McCartney, Madonna. Aujourd'hui, on y entend blablabla Pookie. Ferme la porte à la Pookie dans le sas, on entend je suis pas tacatin, Jaja. La syntaxe est partie en vacances, elle a pris un billet sans retour. Les gens adorent, ils sont en extase, ils ne comprennent pas ce qu'ils chantent, ces abrutis sont énormes.
2: Après, monsieur Lucchini, ça ne vous plaît peut-être pas, mais Aya est un phénomène français quand même, vous le savez, et mondial.
4: Je respecte le phénomène, attention, ne me faites pas dire ce que j'ai pas dit, chacun ses goûts. Les mouches aiment bien la merde et pourtant on vit avec. Moi, quand j'entends certaines paroles, je me demande, est-ce qu'un poète du 19e siècle aurait survécu à ça? La réponse est non.
2: Oui, mais c'est des époques, des générations différentes, vous voyez.
4: Edith Piaf.
3: Ah oui, voilà.
4: Piaf, non, oui. Rien de rien. Voilà une femme qui chantait une catastrophe avec une robe noire et une âme immense. Aujourd'hui, Piaf aurait peut-être chanté « Je ne regrette rien, sauf mon mot de passe, mon wifi, mon ex qui m'a laissé des vues. » Elle aurait pu chanter « Je vois la vie en Ragnarok » ou encore « Entraînée par la foule, je fais des bombes au canal Saint-Martin et je demande 2 balles et j'enfile 2 à la douane. » C'est énorme. Hashtag Edith en PLS. Je hais cette génération de débiles. Merci.
2: Bon, bah merci, monsieur Lucchini. Bonne journée. Et on a Nikos avec nous maintenant.
5: Salut,
2: bonjour, Nikos. Vous
5: salut
2: connaissez bien Aya, hein?
5: Bienvenue dans 50 minutes inside. Le bat. Nos équipes ont suivi la chanteuse, la queen, la belle, la magnifique, la Pookie dans le sas. Aya, Namama Bakura, Yaka, Ramo Amamuna.
0: Non.
5: Aya, c'est plus simple, voilà. Et c'est beaucoup plus simple.
2: Bon. Vous avez appris des choses, comment se prépare-t-elle avant le Stade de France, tout ça, ou pas?
5: Elle relit ses chansons pour être sûre de bien comprendre les paroles, et surtout, nous avons fait une découverte extraordinaire.
3: Ah bon?
5: Des archéologues sont venus dans sa loge.
0: Ah.
3: Wow.
2: Dans sa loge, pourquoi faire?

0: Faut que ça mette bonne humeur. C'est le 1er juillet aujourd'hui.
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0: Mercredi matin, vous restez avec nous. Le retour d'Annie Dingo dans un instant.
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0: mobilisent ce matin à Nantes. Ils n'ont pas obtenu de réponse après leur manifestation de vendredi. Ils se retrouvent à 9h devant la clinique Jules Verne pour se rendre ensuite au ralenti au CHU. Les ambulanciers souffrent de la hausse du carburant, de la hausse des charges et des tarifs qui n'évoluent pas. Des changements ce 1er juillet, un nouveau congé de naissance, un ou deux mois qui peut être pris par chaque parent. Pour un bébé né depuis le 1er janvier, le prix du gaz augmente sérieusement, 7,4%. La suppression des APL pour les étudiants non boursiers extra-européens, une nouvelle taxe de 3 euros pour les petits colis importés en Union européenne et des inscriptions facilitées sur les listes électorales. Et justement, le 18 avril et le 2 mai 2027, notez bien ces dates dans votre agenda, ce sont celles de la prochaine élection présidentielle. Elles seront officialisées en Conseil des ministres aujourd'hui. La nuit de l'Erdre à Nort-sur-Erdre, J-1, Corentin vous a offert des places. Le festival est complet. À découvrir notamment sur scène le groupe électropop vendéen Bonne Nuit. Son premier EP s'intitule « Crier, vomir, pleurer ». Théodore, chanteur, guitariste et producteur du groupe.
1: On fait de l'électropop, mais en réalité, on mélange énormément de choses. On n'aime pas trop se mettre des limites, alors on mélange du punk, des chansons françaises, avec des chansons d'amour et des chansons engagées. On fait vraiment beaucoup de choses.
0: Bonne nuit à découvrir à la Nuit de l'Erdre, vendredi à 18h. Le festival est complet. À découvrir, à voir aussi sur scène Ben Harper ou encore Lenny Kravitz. Et pour vous rendre au festival, le train avec des billets à 5 euros au départ de toutes les gares des Pays de la Loire. Jusqu'au 25 août, passez vos vacances sur les plages du 14A à l'affiche du cinéma nantais.

0: sur les vacances scolaires.
1: Ah oui, c'est vendredi.
0: Évidemment, avec le portrait du jour, etc. Ou ce vendredi, il y en a déjà qui sont en vacances.
2: Ça, c'est un bout de temps.
0: Oui, oui. Petit truc, une pensée pour des salariés ce matin, puisqu'il y a eu une info sur le Furet du Nord.
3: Notamment, il y a des librairies qui vont fermer malheureusement encore à cause de...
0: Vous savez, on parle de beaucoup de choses dans les élections présidentielles, qui sont vraies, hein. L'insécurité, etc. Tout ça existe. Mettons pas sous le tapis. J'ai vu une commission parlementaire qui a été faite hier, c'est Vito qui m'a montré il y a deux jours, qui a été faite par un député, si je ne dis pas de bêtises, écolo, un député Horizon, sur le bilan, c'est pas une blague ce que je vais vous dire, c'est une commission d'enquête sur le bilan des présences de phénomènes ovnis dans le ciel en France.
2: À l'Assemblée nationale,
0: c'est pas une blague.
1: Ah oui.
0: Alors, évidemment...
2: Pourquoi pas ?
0: Très sympa, mais est-ce le bon moment ?
1: Ouais.
0: Parce que tout ça, encore une fois, je vais vous le dire,
1: ça coûte de l'argent.
0: C'est notre blé.
1: Ouais.
0: C'est-à-dire que t'as des gens qui, avec notre argent, disent on va faire une commission parlementaire sur les extraterrestres.
1: C'est pas comme si on était endettés, en plus.
0: Alors c'est pas comme si on était. Ah oui.
2: Alors, mais si les extraterrestres, ils arrivent et qu'ils règlent notre dette,
0: vous serez bien
2: content.
0: Je vais vous dire, l'état de la France aujourd'hui, si vous étiez si la France était une personne normale, le banquier vous appelle plus pour récupérer la carte bleue. Il vous envoie le GIGN et il a déjà saisi 100 fois votre maison. C'est-à-dire voilà.
1: Et là, il a saisi Poitiers. Il a dit, allez, c'est bon. Je vous enlève Poitiers
0: ça il paraît que le Qatar s'intéresse à Poitiers. La ville avec le Futuroscope. Non mais ce que je veux dire, c'est que voilà, le Furet du Nord, il y a le vrai truc peut-être des candidats, ça va être de se dire comment on va enrayer cette merde. Ouais. Les commerçants qui ferment, les boutiques vides dans les centres-villes. Parce que je n'en entends pas du tout parler dans les élections présidentielles. Mais j'entends pas un mot. Il n'y a pas un gars d'extrême gauche, du droit, d'extrême, qui dit alors on va peut-être essayer de solutionner les petits commerces parce qu'on va se faire démonter.
2: C'est une tendance irréversible. Non, parce que quoi qu'ils fassent, ils n'y arriveront pas, peu importe le parti.
0: J'entends notre président, tout le monde se pignole avec l'IA française et tout. Excusez-moi, on est des petits joueurs par rapport aux milliards que mettent les Américains dans l'IA américaine et les Chinois. Donc nous, on a déjà perdu. Les voitures, bon, excusez-moi de vous le dire. Ouais. On a perdu.
2: Décidé de nous remonter le
0: moral. Parce que c'est nos enfants aussi. Nos enfants vont travailler demain. Et nos enfants vont se retrouver dans un monde où tout ce qu'on a connu est en train de s'effondrer en 5 ans.
2: Ils seront footballeurs. On est bon.
0: J'aimerais bien que des fois, il y ait des gens qui disent on va peut-être essayer de trouver des solutions dans le concret. Comment faire en sorte que les petits magasins tiennent, que les petites entreprises tiennent, qu'on arrête de faire chier un boulanger le 1er mai. Tu vois, c'est des petites solutions qui sortent un peu du débat traditionnel.
2: Oui, mais parce que je te dis, la tendance, elle est globale.
0: Ils n'ont pas la solution.
3: Dès qu'on achète sur Internet, forcément, pour le commerce.
0: Est-ce que la solution, elle ne commence pas par nous et à freiner les achats à l'autre bout du monde pour peut-être...
1: Oui, mais va dire ça aux Français.

0: Aujourd'hui, c'est mercredi.
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0: Nouvelle canicule à Paris peut-être. C'est le moment peut-être d'aller rechercher Annie Dingo, l'ancienne maire, non?

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0: Salut, vous restez là, dans un instant nous sommes de retour avec le loyer. Et peut-être vous.
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1: Tiens, on va s'occuper de votre loyer, mais je voulais vous dire aussi que... Qu'est-ce que je disais, Pietre ?
2: Hein ?
3: Qu'est-ce qu'il y a ?
4: Qu'est-ce qu'il vient de dire ? Qu'est-ce qu'il vient de dire ?
2: J'en ai aucune idée.
1: Ah mais, tu sais quoi ?
2: Je suis avec Corentin en train de brainstormer sur
4: pour envoyer le
1: drôle de la suite. Quoi, là, il y a le patron d'Europe 1, il écoute, il fait bah toujours pas. Viendrait bien d'éteindre.
4: À chaque fois que le mec il se connaît.
5: Merci. Non, mais chaque fois qu'il se connaît. Dans le même panier. Hein.
4: Merci Pietre.
2: Non.
4: Nous n'aurons jamais d'ascenseur social grâce à vous, monsieur.
2: C'est
4: bravo.
2: Moi qui prends. Mais arrête de distraire Corentin.
4: Voilà, parce que Corentin, c'est un bon élève. Je veux pas que sa moyenne elle baisse à cause de toi.
6: Vous séparez les deux.
4: Franchement, toi, Yann,
2: tu ne seras pas dans la même classe l'année prochaine.
4: Tiens, on aura la gaffe qui viendra nous voir tout à l'heure en fin d'émission.
2: Ah
4: il est en train d'enregistrer. Il viendra nous faire un bisou à 10h30.
2: D'accord.
4: Il était dans Paris, c'est qu'il ira à Paris.
2: Ah, il vient avec nous dans le studio.
4: Il a une journée de joie, je lui viens nous faire un bisou. Il viendra à 10h30 mardi.
2: Est-ce que quand il klaxonne, il fait bébé ?
4: Oui, bien sûr. Il a enlevé le klaxon. Il le fait lui-même. Nous aurons tout à l'heure, on aura mardi. Mardi, petit barbecue.
7: Oui, tout à fait.
4: Avec toute l'équipe. Vous savez qu'il y a des radios qui sont parties en bus.
2: Oui.
4: D'autres radios sont partis dans le sud en émission pendant une semaine en déloc. Nous, on part à 12 mètres au bout du couloir sur notre terrasse.
6: Et c'était pas fait, hein.
4: C'est vous dire le but.
2: Il y a d'autres radios qui sont partis à New York pour la Coupe du Monde.
3: On nous emmerdera pas avec notre empreinte carbone.
4: Ah bah nous, l'empreinte carbone, c'est j'ai usé des baskets sur 3 mètres. Allez, j'appelle le loyer.
7: Pas cher, hein.
4: C'est parti. Alors, bah nous, on coûte pas cher, je te confirme. On appelle quelqu'un qui va peut-être gagner un mois de loyer. Ça coûte plus cher, mais c'est normal. Allô ?
8: Allô ?
4: Bonjour Céline.
8: Bonjour Coé.
4: Oh là là, quel suspense incroyable. Céline, quelle est la seule radio qui t'offre ton loyer et un mois de loyer ?
8: C'est

0: 751.
1: Tu sais comment ça se passe, hein. Je suis obligé de faire valider par Josiane.
0: Oui,
1: non, c'est elle qui fait les chèques, on rigole pas avec ça. Josiane, c'est Coé pour le loyer, ma Josiane. Elle saute direct.
2: But, dans la poubelle.
1: Ah, bravo.
2: Trois points. Josiane, elle a marqué.
1: Josiane, elle a marqué. 751 euros pour ma petite Céline. Je te fais
0: merci,
1: des gros bisous.
0: Coé.
1: Passe
0: merci,
1: de belles vacances.
0: Bisous,
1: bisous, bisous.
0: Bisous.
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1: 751 euros. Bonjour, je suis le distributeur de bonheur. J'espère que vous êtes heureux. Voici Alex Warren. C'est mercredi aujourd'hui. Les infos et le top de Stouff arrivent.

0: restaurant 2 étoiles des Pays de la Loire, Anne de Bretagne, a rouvert ses portes face à la mer, à la Plaine-sur-Mer. Un nouveau départ pour le chef Mathieu Guibert, très attaché à son pays de Ré. Sa cuisine, haut niveau, sublime les produits qu'il trouve à deux pas de chez lui. Le poisson, bien sûr, mais aussi les coquillages, les fruits, les légumes. Voilà 10 ans que le chef est aux commandes et en 10 ans, il a vu les goûts changer.
1: En 10 ans, j'ai vu une évolution. Le goût a évolué. On désucre davantage, donc on mange moins sucré. On mange un peu moins riche. On va plus sur des saveurs précises, plus sur des saveurs végétales. Mais effectivement, je pense qu'on s'est quand même recentré un petit peu sur le goût. Hein, d'ailleurs, si vous suivez un peu la gastronomie, vous verrez que c'est graphique. Par contre, beaucoup plus en profondeur de goût, plus en légèreté aussi. Comme le sans-alcool est une grande tendance aussi. Nous, on y travaille en ce moment.
0: Après le restaurant, l'hôtel doit rouvrir cette fin de semaine avec 15 suites et un spa est en construction. Soupçon de détournement de fonds européens, des perquisitions menées hier après-midi en France et dans plusieurs pays dans le cadre d'une enquête visant l'ex-groupe d'eurodéputés Identité et Démocratie où siégeait le Rassemblement National. Plus de 4,3 millions d'euros de fonds européens auraient été indûment utilisés entre 2019 et 2024. Le parti de Marine Le Pen et de Jordan Bardella conteste toute irrégularité. Le 18 avril et le 2 mai 2027, notez bien ces dates dans votre agenda. Ce sont celles de la prochaine élection présidentielle. Elles seront officialisées aujourd'hui. La nuit de l'Erdre, J-1 sur scène entre autres, à Nord-sur-Erdre, Bob Sinclair, Lenny Kravitz, le groupe vendéen Bonne Nuit ou encore Aurel San. Pour vous y rendre, le train 5 euros au départ de toutes les gares des Pays de la Loire. Et il est encore possible d'avoir des places pour les Vieilles Charrues cet été

0: succession.
1: Ouais, bizarre.
0: Il y a des gens comme ça, hein, qui voient un objet, ils disent oh tiens, ici.
2: Est-ce que ça rentre
0: Mais c'est le gars qui s'était fait choper avec l'obus, quand même, ce débout. À quel moment une personne sensée est chez elle et voit un obus, dit oh, on va peut-être essayer ça.
1: Alors, Cédric, les jeux de société.
0: Ah oui, Cédric, c'est ton truc, les jeux de société.
3: Ouais, alors, mais pour le coup, ça se met pas dans les fesses, normalement.
0: Non, bien sûr. C'est dur.
2: Allez, mais les petits camemberts du Trivial Poursuite.
1: Oui, ça passe. Allez, croque-carotte maintenant.
4: Oh, le chapeau du Monopoly.
0: Mais c'est vrai que, par exemple, tout un qui est, ça peut être compliqué.
1: Oui.
0: Non, bon, voilà. Ou un puissance 4.
2: Alors, attendez.
0: Non, voilà. Donc, écoutez, ne faites pas ça chez vous, ce monsieur.
1: Bonjour.
0: Et en plus, c'est con parce que tout le monde le sait. Ça fait partie de ces news où tu rentres à l'hôpital, les mecs font des t'inquiète, on va la raconter ton histoire. Ouais. Il y a son nom, il y a tout. C'est-à-dire que tout le monde sait le nombre de pions qui s'est mis, tout le monde sait.
1: Tu déménages.
0: J'ai une info hallucinante. On aura à la gaffe, je vous le disais tout à l'heure, qui viendra nous voir en fin d'émission à 10h30. On lui fera un bisou à la gaffe, ça, l'émission. Putain, elle est de moi.
1: Big deal.
3: Oui.
0: Big deal. Ça en enregistre plein, là. Il est sur Paris, il viendra prendre un petit café avec nous.
1: Oui.
0: J'ai une info sur une bourde. J'ai du mal à croire qu'elle soit vraie. Vous êtes au courant de la bourde du maillot de l'OM et on embrasse tous les Marseillais qui nous écoutent.
5: Ah, si, c'est partout. C'est passé aux infos. Ouais.
3: Depuis hier, oui.
0: Puma, il lance le nouveau maillot de l'OM.
3: Ouais. Maillot extérieur, je crois, c'est ça.
0: Ah, voilà.
3: Oui.
0: Et ils ont pris un mannequin. Et qu'il a des tatouages.
3: Ouais.
0: Sauf que sur un des bras. Il y a écrit Paris.
3: C'est un tatouage de Paris, le gars.
0: Et les mecs de chez Puma, l'équipementier a modifié l'image, donc c'est pour ça qu'à mon avis, ça ressemble à une bourde.
3: Ah,
0: mais excusez-moi, le gars, vous avez des gens, des fois, qui ont des tatouages, on est d'accord, t'arrives même pas à voir tellement il y en a. Il en a 3 sur ses bras. Celui du bras gauche, il n'y a écrit que Paris. Tu peux quand même pas me faire croire que les mecs, quand ils ont fait les retouches, ils n'ont pas vu que c'était Paris. Ça, je te signe. Que ça a été fait dans un pays étranger.
5: Oui.
0: Ça a été fait, ça a été groupé avec de l'IA ou je ne sais quoi.
3: Mais ça se trouve, c'est un mannequin IA, c'est même pas un vrai mannequin.
0: Ça vient des pays, Sri Lanka, Pakistan, machin et tout. Les mecs, ils n'ont pas fait tilt, OM, c'est arrivé en France.

0: de 5 secondes, 5 minutes, je vais laisser mon enfant, il va être en sécurité dans la voiture. C'est pas une salle d'attente non plus, c'est un four le truc, ouais. Quand on est en canicule, c'est un four. Mmh. En 10 minutes, ça augmente de 10 degrés ta voiture à chaque fois.
1: Ah oui, oui.
2: De toute façon, donc, tu vois bien dès que tu coupes le contact, ouais, c'est la canicule, là. Tu te prends une vague de chaleur.
3: T'as raison.
2: Ouais, je vais peut-être sortir, là.
3: T'as raison.
0: Donc ça peut tourner très vite au drame. Voilà, tu laisses pas ton enfant en disant il va être en sécurité dans la voiture. Non, c'est pas vrai. Ensuite, il faut jamais se dire aussi ça n'arrive qu'aux autres. Voilà, ça peut arriver à tout le monde, on ne sait pas. Voilà, il ne faut pas prendre ce...
1: Bah, t'en as qui disent... Oublier, ça ne peut pas arriver à tout le monde.
3: Non, mais genre que le gamin peut mourir. C'est ça, de minimiser ça, le risque, en fait.
0: En fait, il ne faut jamais baisser sa vigilance avec un enfant, quoi qu'il arrive. Voilà, il faut toujours le surveiller, comme on dit quoi, le lait sur le feu. Voilà. On a aussi un truc bête qui sauve des vies, c'est penser à poser votre sac ou votre téléphone à l'arrière. Et en fait, ça, c'est le conseil numéro un des pédiatres et des pompiers.
3: Ah, comme ça, tu te retournes.
0: Bah, parce que t'es obligé.
4: Ah, j'ai oublié mon sac.
0: Tu laisses ton sac, t'as tout.
3: Et tu refermes la porte.
0: T'es obligé d'ouvrir la portière, et là, voilà, il y a ton enfant qui est là, c'est simple, c'est gratuit.
2: Et tu mets ton sac dans le siège auto et le gamin devant. Tu
0: sais quoi. Et enfin, si vous voyez un enfant seul dans une voiture, arrêtez de filmer pour le mettre sur les réseaux et machin. Tu pètes la vie,
3: ouais,
0: t'en fous. T'as la vie, c'est du matériel, c'est remboursable. La vie de ton enfant, voilà.
3: Si vous voulez casser une vitre, je le dis, parce que des fois,
0: je sais que tu peux avoir des emmerdes.
3: Non, mais
1: avec le front,
0: rien
1: ça
0: à
3: boucle de ceinture. Ouais. Prenez la boucle de ceinture métallique. C'est la même chose. Je vous le dis, si vous êtes un jour coincé dans votre voiture dans l'eau, cherchez pas à casser avec les mains. Ça marche que dans les films. Ouais. Prenez la boucle de votre ceinture en métal que vous coincez dans votre main, et c'est comme ça que vous arriverez. Ils vont rajouter bientôt les petits marteaux dans les voitures pour ça. Ça va être bientôt obligatoire. Donc, mais c'est vrai, plutôt de filmer pour faire du buzz en disant regardez-moi cette personne qui a oublié son enfant. Bah, vous pétez la fenêtre et puis vous
0: appelez les secours.
3: Et puis après, vous trouvez, si vous payez, vous payez. C'est tout.
0: Voilà, donc soyez vigilants et surveillez vos enfants et veillez sur vos enfants.
4: Alors, cassez pas les vitres des voitures quand les parents sont devant.
1: Eh oui, c'est ça. Mais quelqu'un en volant.
2: J'ai chaud, maman.
1: C'est le chauffeur rouge.
3: Vous avez pété la fenêtre. C'est vrai, vous étiez dedans, j'avais pas vu.
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3: Bon, effectivement, allez, salut. Merci, ma petite Stouff, pour tout ça. L'émission, vous la réécoutez en podcast aussi longtemps que vous voulez. Tiens, j'aurai une belle histoire dans un instant qui va faire du bien à tout le monde. Nous aurons Jean qui est exclusif, qui lui aussi a décidé de bosser sur les vacances scolaires avec le très célèbre portrait de la semaine. Tout ça, c'est tout de suite.

0: Total, elle peut revoir des visages de ses proches du jour au lendemain grâce à un simple geste de tendresse raté avec son chien. C'est beau, ça, non ?
1: C'est Chatwoman.
0: Oh, elle a eu du pot. Oh là oui. Pop, pop, pop, pop. Oh, elle a eu du pot. Pop, pop, pop, pop. Bonjour.
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0: Vous restez là dans un instant. Enquête exclusive et les grandes vacances.
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0: du paddle et de demander où se trouve la mère alors qu'elle est garée devant la piscine municipale. Surnommée la licorne depuis qu'une chipo a fini plantée dans son front pendant un concours de barbecue, elle est devenue la mascotte malgré elle du camping. Entre ses tenues de gala achetées au rayon rideau, ses chorégraphies qui font fuir les enfants et ses discours de reine de beauté qui ressemblent à des notices de cric chez Naruto, Nadège ne lâche rien. Et pourtant, elle est du genre à mettre le lait avant le bol.
1: Ah ouais.
0: Cette année encore, elle veut la couronne de Miss Camping. Le camping, lui, veut surtout l'éviter. Le portrait de Nadège, c'est dimanche, dans 7 à 8,
2: sur...
3: C'est ça.
1: Ah oui, évidemment.
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0: Elle aurait dû depuis, pardon, je te coupe, mais depuis longtemps faire ce genre de petit truc. C'est-à-dire, allez, on va faire des interviews plus longs, plus machin, plutôt que les articles à l'ancienne.
1: Et c'est moins évident de truquer ce que t'as dit, parce qu'à l'écrit, ils font ce qu'ils veulent. Ouais. Une fois que t'es, si t'es filmé ou que t'es en audio, c'est difficile de te dire j'aime manger du caca.
2: Oui,
1: tu vois ce que je veux dire.
0: Vous faites quoi?
1: Je tape sur ma famille.
0: C'est des trucs. Il y a peut-être un petit montage. Oh non.
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0: Salut, vous êtes avec nous. Venez sourire, venez rigoler. Nous sommes mercredi.
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0: une nuit. Son premier EP s'intitule « Crier, vomir, pleurer ». Théodore, chanteur et guitariste du groupe.
1: On fait de l'électropop, mais en réalité, on mélange énormément de choses. On n'aime pas trop se mettre des limites, alors on mélange du punk, des chansons françaises, avec des chansons d'amour et des chansons engagées. On fait vraiment beaucoup de choses.
0: Et Bonne Nuit proposera une nouvelle chanson vendredi au festival. Programmée également à la Nuit de l'Erdre, Bob Sinclair, Ben Harper, Matt Mata ou encore Lenny Kravitz. C'est pour rejoindre le festival, le train avec des billets à 5 euros au départ de toutes les gares des Pays de la Loire.

0: je veux dire, c'est ta nature. Je pense qu'on ne t'a pas.
1: Vous me résumez qu'à ça ?
2: Il souhaite l'anniversaire de sa femme et juste après, il fait un tirement au doigt.
0: C'est vrai ? C'est vrai. Alors, jeune homme, alors, pour une fois.
1: Ça, c'est la classe.
0: Alors, non, pour une fois, le fautif n'est pas Pietre.
1: Voilà.
0: Ce jeune homme appelle la radio. Il pense à sa chérie, on se dit, putain, c'est génial.
2: C'est
0: voilà,
2: mignon.
0: Et David, il est le plus important, tirement au doigt. Non, c'est vrai, c'est vrai. Non, mais une place pour la poésie, une place pour la rigolade.
3: Ouais, justement. C'est le copé, c'est l'Ovalie, c'est en télévision, on va en parler dans un instant. On aura la gaffe qui viendra nous faire un bisou tout à l'heure. Il est en enregistrement à Paris, vous savez qu'il ne vit pas à Paris.
2: Ah oui.

0: Moi, alors, bah, évidemment.
1: Ou qui vous avez aimé, hein, pas obligé de dire maintenant.
0: Hein. Non, non, il y en a plein que j'aime bien, mais c'est surtout, moi, il y en a un qui m'impressionne, c'est quand même Cyril Hanouna, parce qu'en fait, souvent, tu te rends compte qu'il fait des jeux, des trucs comme ça, et en fait.
2: Avec
0: tu te rends compte qu'au
2: jeu, ça dure
0: une
2: plombe. Ouais.
3: Avec rien.
0: Et il se passe rien.
1: Bah, Cyril, il est capable quand il faisait les boîtes, il était capable de ne pas ouvrir une boîte, ça durait 25 minutes. Hein. Il n'avait pas ouvert la boîte.
0: Et ça, il y en a très peu qui le font. Hein.
1: Je suis d'accord.
0: Le faire, hein.
1: C'est vrai. Et il y a très peu de chaînes qui laissent faire. Parce qu'au bout d'un moment, il dirait bon, on va lui envoyer la pub dans la gueule, il nous emmerde avec sa boîte. Donc, non, mais c'est vrai. Tu nous as dit, toi ?
3: Jean-Pierre
1: Foucault, t'as raison. Souffle.
2: Mais non, j'aime bien
1: si t'aimes personne, t'as le droit de dire.
2: Hein. Là, y en a pas. J'aime bien Julien Courbet.
0: Ah oui.
3: Ah oui, c'est
1: ah oui,
3: pas
1: avec
3: mal.
1: Le mec qui connaît du pont de Ligonnès.
2: Ouais. Mais sinon, j'aimais oui, bah, avant.
3: Non, mais il est bon, Courbet.
2: J'aimais bien Ardisson, moi, avant.
1: Bon, ouais, c'est bien parce que personne n'a dit Jean-Luc Reichmann, qu'on embrasse.
2: Si, bah, alors, c'est les 12 coups de midi.
4: On n'a pas le temps de le regarder.
1: C'est pas pour nous. Non, mais c'est pas pour nous.
4: C'est pas pour nous.
1: Jean-Luc, c'est pas pour nous. C'est un jeu pour. Bah oui.
4: Bah, ma grand-mère, elle dit Jean-Luc Reichmann.
1: Bah voilà.
0: Mais par contre, il a l'antenne tous les jours. Hein.
1: Alors, et puis ça, il fait ça depuis je sais pas combien de temps. Jean-Luc est en interview pour un magazine. Et alors, on lui a demandé pourquoi il faisait plus de radio. Alors, écoutez bien la réponse. Qu'il était sur Nostalgie. Écoutez bien la réponse. Alors, on sent que c'est pas passé. Tiens, on sent que le départ, il est pas passé. Écoutez.
5: La radio, vous avez arrêté, vous étiez venu la dernière fois pour Nostalgie, pour nous voir. Ouais. C'était une chouette expérience, on se tutoie.
6: Extraordinaire. Ouais, j'ai adoré parce que.
5: Vous n'avez pas pu continuer pourquoi c'était des raisons. Vous aviez plus le temps ou c'était.
6: Alors, il y a plusieurs questions dans votre question.
5: Pardon,
6: j'ai adoré le faire parce que c'était vraiment des personnes que j'ai interviewées dans l'humain, voilà, en face à face.
5: Une vraie conversation.
6: J'ai interviewé les Polnareff, les Bertignac, voilà, des gens fantastiques.
1: Vivant.
6: Et après, c'était une question de temps. Et en même temps, en fait, pour tout vous dire, il faisait partie du groupe Énergie.
5: Oui.
6: Et le responsable des programmes m'a dit qu'il préférait mettre la communauté.

0: Ça, ça coup, quand tu pipotes voilà. aujourd'hui, ça sent, les gens disent un truc pas normal. Voilà, je pense que c'est ça, l'amusement, on est d'accord,
1: ouais,
0: on est
1: d'accord. Spontanéité.
0: La spontanéité.
2: C'est comme si on était dans le bureau, en fait, là, quand on est là.
0: Très bien, très bien. Stouff, tu rajouterais quelque chose?
3: Non.
0: Merci.
3: Non, j'en ai un qui m'a saoulé, là, sur les réseaux.
0: Oh, mais tu vas arrêter. Enfin.
2: On est mou encore.
3: Non, là, c'est autre chose.
4: Salut l'équipe, c'est Wilhelm. Corentin, c'est quelqu'un qui a observé ta journée en caméra cachée. Quel moment te ferait le plus honte?
0: Ah, c'est marrant,
2: des toilettes. Ouais.
0: Non, c'est pas ça. Non.
2: Non,
0: Faudrait pas qu'on se filme dans le bureau, les gars, parce que franchement, les briefs et les débriefs d'émission, faut que ça reste clos quand même.
2: Ouais, ça. Non, je pense que c'est la sieste. Moi, je pense que c'est la sieste d'après-émission. Ah, entre les deux.
3: Sur le pouf
2: Sur le pouf où je m'étale, je dois avoir une gueule.
0: Et tu m'as pas vu, là, allongé comme un vampire.

0: notes.
1: Les notes, c'est pareil, c'est que du boulot.
2: Oui, il prend pas de notes, il y a qu'à se voir, il se souvient de rien. 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
2: Voilà, c'est bon.
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2: Eh oui, tu avais oublié Instagram, bien sûr. 9h20, salut.
4: Quand ça sonne comme ça. Quand c'est cash comme ça.
2: 1000 euros qui tombent. 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

0: Ouais.
1: Il y a Inouï. Qui te donne des prix inouïs.
2: Ah.
1: Je fais, mais c'est inouï.
3: Est-ce que c'est un record d'être à l'heure?
1: Je vous expliquerai. Oui, déjà, partez à l'heure.
0: Ça a un rapport avec la SNCF ou pas?
1: Non, je vous expliquerai ça dans un instant. Devine l'actu de Piètre, c'est parti, c'est rapide.
4: Mode chroneur.
1: Décidément.

0: Ah ouais, t'oublies pas, elle est quatre couleurs.
1: Ah ouais, t'es en vacances.
2: C'est quoi la première phrase?
1: Ah ouais, t'es à peine en vacances, ouais. Je t'envoie un truc à ton adresse, une liste d'exigences, beaucoup en avance, qui va te faire bien mal aux fesses. Quelle est l'actu rattachée à couleurs. Cette sublime reprise?
3: Les quatre couleurs derrière, ça...
2: Les impôts, l'URSSAF.
1: Non.
4: Ouais, chut.
3: Quatre couleurs.
2: Ah, les fournitures scolaires qui sont déjà...
1: Bingo.
2: J'ai reçu aussi.
1: Bingo, ouais. Les fournitures scolaires, voilà. Pour la rentrée sont arrivées. On n'est pas encore
2: c'est
1: en
2: vrai.
1: Vacances, qui nous parle déjà de la rentrée.
2: Ouais. Oui.
4: À côté du rayon Halloween.
1: Hey, franchement, je veux dire un truc, c'est de plus en plus tôt.
5: Ouais. Si tout le monde dépasse d'une demi-journée, qu'est-ce qui se passe, moi? L'année prochaine, je skie au mois de juillet.
1: Eh ben, il a raison.
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1: Jean Castex, dans un instant, on va parler du record de la SNCF. Une info spéciale film. Un truc très bon à savoir, le sondage du jour. Et notre invité tout à l'heure, vers 10h, on aura la gaffe qui sera avec nous. D'accord? Comme ça, on n'arrive pas à se voir dans la vraie vie. Bon, on se voit dans le studio. Bon, on est tous ensemble.
3: Et après, le contrôleur URSSAF de Corentin,
1: tu viendras. Montez le son, c'est Europe 2, ça s'écoute fort. Outcast. Matt Cohn, autant pour moi.
7: Oui, bon.

0: Salut tout le monde, 9h32, c'est Europe 2 que vous écoutez tous les matins. Nous sommes là entre 7h et 11h et nous remettons le couvert. L'après-midi, entre 15h30 et 18h, vous allez adorer entendre les chansons les plus déprimantes du monde refaites en version reggae. Si vous n'étiez pas là ce matin, une info bonne à savoir concernant un film et Jean Castex, il nous parlera de ce record incroyable Ouigo. Incroyable. Les news, la météo, salut. Cédric Lecor.
1: Oui.
0: Se dirige-t-on vers une canicule? En tout cas, avant de savoir ça, le temps qu'il fait aujourd'hui.
2: Apparemment, en tout cas, il va faire encore très chaud ce mercredi dans le sud-est, jusqu'à 37 degrés. Quatre départements sont toujours en vigilance orange canicule. D'autres départements pourraient en effet être concernés en fin de semaine. Météo France annonce en tout cas un nouvel épisode caniculaire pour le week-end. Météo plus complète à la fin de ce flash. Il n'y a pas que l'air qui se réchauffe, les océans aussi, qui ont enregistré leur mois de juin le plus chaud jamais observé, presque 21 degrés en moyenne selon l'observatoire européen Copernicus Marine, sous l'effet du réchauffement climatique et aussi du phénomène naturel El Niño qui va entraîner des perturbations météorologiques.

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1: Bah, coucou à toute la team, du coup c'était pour vous remercier pour la bonne humeur du matin.
2: Coucou la team.
1: Et j'attends toujours le coup de fil de Corentin pour son canapé Biba qu'il a vu à la Foire Expo à Saint-Brieuc.
2: Ah c'est pointu ça.
1: Et que voilà, je devais venir visiter le studio avec
2: lui. Ah mais alors attends.
1: Ah, oui, donc, et rencontrer Koé, donc ouais.
3: Bah viens,
1: super
3: continue.
1: Cool quoi.
2: Alors.
1: Bon bah j'attends de ces nouvelles.
2: Ouais, alors.
1: Eh bah, merci à la team et puis bah, on vous écoute tous les jours.
3: J'avais oublié.
1: Ma femme et moi. En allant au boulot à Cuir Center Langueux.
2: Voilà.
1: Allez, bonne journée.
2: Merci. Alors Pietre, Corentin, pardon. Ouais.
4: Donc, ce canapé Biba.
2: Déjà, ouais. Ce jeune homme est au courant. S'il veut venir nous voir au studio, il faut qu'il vienne avec le canapé Biba.
4: Il est pas mal.
2: Quel est le canapé Biba? Je peux le regarder.
3: Alors j'étais au Salon de l'Habitat, Saint-Brieuc.
5: À qui?
3: De l'Habitat.
5: Ah, je croyais qu'il y avait une suite.
2: Je croyais qu'il y avait un nom derrière.
3: Mais non, et ce monsieur avait un stand où il proposait de vendre ses canapés. Enfin, il vendait ses canapés.
4: Canapé de relaxation.
3: Voilà, j'en ai testé un qui était incroyable et tout.
2: Ah, c'est-à-dire que, ça y est, c'est-à-dire que malgré ton jeune âge, tu tapes dans les canapés
3: non,
2: qui se relève.
3: Il est super beau et c'est quand je me suis assis dessus qu'il m'a dit en plus, regarde.
4: Et ta main gauche
3: sur la manette.
4: Côté,
3: là,
4: la manette
2: comme dans Friends.
3: Ouais. Oh. J'ai fait, on est bien là. Il y avait mon père à côté qui dit, c'est vrai qu'il est pas mal.
6: Mais que ton père dise ça, oui, mais toi, t'as 30 ans, c'est
3: mais
6: pas
3: non,
6: normal.
3: Mais moi, je savais pas, c'était le design, la beauté du truc.
4: C'est vrai que le design est pas mal.
3: Et écoute-moi, trop cher, fais-moi un prix et tu me l'amènes.
2: Mais t'as pas eu un prix dans un prix salon?
3: Non,
2: bah, généralement,
3: non,
2: les prix salons.
6: Il est à 2009 quand même. Là.
3: Ouais, bon,
4: 2910 euros.
2: Non, mais ça, c'est le prix internet.
3: Non, en vrai, pour le coup, je lui ai dit, faut que je mesure avant chez moi, parce que déjà, je vais bientôt déménager.
4: Ah bon, et

0: Eh bien, bonjour à tous, mes chers compatriotes. Bonjour. C'est moi, le boss des cheminots, le king du rail, le roi du chouchou.
1: Jean Castex.
0: Le Jeannot.
1: Voilà.
0: La SNCF doit continuer à innover. La France doit continuer à rayonner, surtout oui. à prouver qu'avec de la volonté et un bon comité d'organisation et beaucoup trop de contrôleurs qui n'ont que ça à faire, on va donc y arriver.
1: Ouais. Et du coup, vous allez faire quoi, monsieur Castex ?
0: J'annonce aujourd'hui 5 nouveaux records du monde que la SNCF va battre.
1: En plus de la galette saucisse ?
0: Oui.
1: Wow.
0: Premièrement, le record du monde du train le plus long qui arrive quand même en retard. Un TGV de 14 km entre Paris et Lyon, avec une annonce sonore toutes les 5 minutes pour expliquer qu'il y a un léger ralentissement alors qu'on est déjà en Suisse. Secondement, le record du monde de la plus grande raclette organisée dans une gare, 32 tonnes de fromage fondu dans la gare de Grenoble, avec un agent SNCF chargé de dire « Attention à la correspondance, le quai est devenu glissant
1: ». Ouais, okay.
0: Troisièmement, le record du monde du plus grand nombre de personnes qui attendent un train sans savoir lequel elles attendent. Mmh. Objectif, réunir toute la population d'une région sur un quai avec un panneau affichant simplement « Train supprimé, merci de patienter
1: ». Ça arrive déjà souvent, ça.
0: Et enfin, le record du monde du lancer de gamins, tous les mioches qui font chier dans le train en criant, en chialant, en donnant des coups dans le siège de devant, on les prend, on les dégage au prochain arrêt.
1: Ah, d'accord. Bon, si ça vous fait plaisir, écoutez, mais il n'y a pas des choses plus importantes à gérer à la SNCF,
0: non ? Non, certaines diront que ces records sont inutiles et je leur répondrai oui.

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1: Dans un instant, un sondage sur les Français et les soldes. Est-ce que vous les avez fait? Est-ce que vous allez y aller? Puis on aura notre copain Vincent Lagaffe qui viendra nous voir.
2: Très bien.
1: Parce qu'il va y avoir des nouvelles versions du Big Deal. Puis pour, de toute façon, il était là, il était sur Paris, il était en enregistrement. Je lui ai dit, tu viens nous faire un bisou. Et puis voilà. Je viens prendre notre café pour te rendre compte à quel point il n'est pas fameux, fameux. Voilà, mais en tout cas, on va passer un bon moment parce que c'est quand même des heures de télé, Vincent. Ouais. Des milliers d'heures. Je ne sais pas s'il a déjà fait le calcul. Ah, je lui demande s'il a déjà fait le calcul.
3: Enfin, tu l'as fait, toi ?
1: Non. Hein ? Non, mais il en a fait beaucoup plus. Il était en quotidienne et tout, etc. Pendant combien d'années ? Donc,
3: en heure de télé, oui.
1: T'imagines un peu ?
3: Ouais.
1: C'est beau quand même, hein, non ? Mais nous, on avait des hebdos. En plus, hebdos, ça fait moins. On en parlera tout à l'heure. J'ai une info qui vient d'arriver. C'est bon à savoir, ça. C'est

0: J'ai honte.
1: Comment savoir ?
0: J'ai honte.
1: Pourquoi tu rigoles ?
0: Vito, il m'a fait une vanne dans le casque,
2: ah
0: mais j'ai honte.
2: Ah ouais, comment il l'a dit maintenant ?
0: J'ai dit, nous, on avait des hebdos. Et il m'a dit, ah ouais, zebdo, tomber la chemise.
3: T'appuies sur le micro interne pour faire dire ça.
0: Tu comprends pourquoi il est pas passé à l'antenne avec ? C'est une vanne, mais pour une personne.
4: Tu vois, je l'ai maîtrisé.
5: Parce qu'il y avait l'autre, il y avait avant, on avait des hebdos, puis on a grossi.
0: Voilà, maintenant, on a plus de hebdos. Bien.
5: On enchaîne.
0: Voilà. Selon une étude de l'université de Westminster, écoutez bien, regardez un film d'horreur fait brûler 200 calories en 90 minutes.
3: Ah, c'est pas mal.
0: Cette étude a démontré, en ayant suivi le rythme cardiaque des téléspectateurs pendant des films effrayants, que ces films avaient des effets bénéfiques sur le

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0: parce qu'il était affiché avec une grosse réduction.
1: Oui, mais souvent c'est. Ouais, ouais.
2: Mais c'est un soutien-gorge, Gérard. Ouais. Bah oui, alors, il est pas cher.
0: Mais je le voulais en noir, mais c'est vrai qu'il est vert. Mais moins 70. Oui, mais il est vert. Oui, mais.
1: D'habitude, je mets du XL, mais M, tu vois, ça boule, hein, c'est pas mal.
0: Et là, la vendeuse, elle arrive, elle te finit, elle fait il vous va la perfection.
3: Ah, ouais,
2: on voit bien votre nombril et tout.
0: Franchement, ça va.
3: Il manquait quelque chose, le string.
2: Ça vous fait un très joli croque-toi.
0: Oh là là. 63% des Français disent avoir déjà prononcé la phrase. C'était une affaire, je ne pouvais pas laisser passer ça.
4: Bah oui.
0: Alors qu'ils n'avaient jamais entendu parler de l'objet 5 minutes avant. Et 18% des personnes interrogées reconnaissent avoir acheté un vêtement en solde, une taille trop petite. Écoutez bien la raison, parce qu'ils avaient encore de l'espoir. Et bon, ça non ?
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0: Voici Michael, c'est Europe 2. Bonjour, nous sommes mercredi 1er juillet.

0: J'ai lancé l'idée hier à la production.
1: Ouais.
0: Je suis allé voir là, les autres autorités, je leur ai dit quand même. Hein, et là, ils m'ont répondu non. Et donc on peut le faire, mais avec 20 euros. Donc je demanderai aux gens de le faire en comptant centime par centime.
1: Okay.
0: Pour que ça dure un petit peu. J'ai un budget de 20 euros, mais on peut le faire. On peut le faire. Allez. Il est 10h du matin, tout pile. C'est Europe 2, merci de nous avoir choisis. Aujourd'hui, nous sommes mercredi 1er juillet. Il va faire beau dans quasiment toute la France. Il va faire chaud et visiblement plus chaud dans les jours qui viennent. 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

Et puis un ciel plus nuageux ce matin sur les côtes de la Manche et sur la façade atlantique. Mais le bleu va reprendre l'avantage en cours de journée. Le soleil va s'imposer partout cet après-midi et particulièrement autour de la Méditerranée où le Var, les Alpes-Maritimes ainsi que la Corse sont toujours en vigilance orange canicule. Il fera jusqu'à 36 degrés à Draguignan, 35 à Montélimar, 24 du côté de Saint-Lô, 25 à Valenciennes, 27 à Paris.

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1: Coucou l'équipe, eh ben, c'est Max, chauffeur de car, du côté de l'Auvergne.
2: Salut Max.
1: Alors, c'est un message pour les gens qui ont des ébats extra-conjugaux. Hein, voilà, donc les chauffeurs de car et les chauffeurs de camion,
2: on voit tout,
1: quand on a des tournées régulières. Donc c'est assez marrant de croiser des gens sur des zones bien cachées, en plein ébat, entre 6h du matin et 19h.
2: Quelle santé.
1: Donc moi je me permets une chose des fois quand je vois en plein acte.
2: Tu filmes?
1: J'hésite pas. Voilà.
2: Ça les encourage.
1: Comme ça la tête tape dans le plafonnier, c'est assez marrant. Voilà, je me tape des barres tout seul, mais voilà. Bisous à toute l'équipe, vous êtes super, continuez.
2: Salut,
1: et merci d'avoir bossé pendant les vacances. Vive Europe 2.
2: Merci mon ami, merci à toi, toute l'équipe est là, vous allez bien?
3: Oui.
2: Regardez-moi ça comme il est beau. Regardez-moi ça qu'il est des beaux gosses celui-là. Ma chérie, elle l'a vu la dernière fois à la télé. Elle m'a dit, putain, qu'est-ce qu'il est, il est beau gosse. Elle a pas raté. Et elle a pas dit pour
4: son âge. Elle a raison.
2: Mais c'est vrai.
4: Elle a bon goût, surtout. Elle a surtout très bon goût.
2: Non, mais alors je sais pas. Mais Nathalie, je te jure que c'est le premier truc qu'elle m'a dit. Elle m'a dit, putain, mais comment il fait? Il est en super forme. Il est machin. Il a une.
4: Merci beaucoup.
2: Elle m'a dit, il a fait des trucs.
3: Quoi?
4: Ouais, mais si tu vois l'intérieur, c'est un bordel.
5: La santé, ah bon, ça va mieux?
2: Ah oui.
4: Ouais,
2: donc, alors Vincent Lagaffe est avec nous. Salut mon Vincent.
4: Salut tout le monde, les gens.
2: On parle de l'extérieur. Ben Stouf a la raison.
5: C'est
2: Stouf.
5: Oui.
2: Stouf, c'est toujours notre maman à tous. Et l'intérieur, comment
5: non,
2: il va l'intérieur?
5: Non, mais là, il y avait eu des problèmes de santé.
4: Il y a un
5: Vincent,
4: bordel à l'intérieur. Ben, c'est-à-dire que le matin, quand je me lève, déjà, la démarche que

0: être dans un hôtel plus que confortable avec une literie d'un autre monde. Mais c'est tellement confortable que le matin, mais franchement, ce matin, j'ai dit, mais pourquoi j'ai dit oui à Sébastien, tu vois? Pourquoi j'ai dit, je me lève à 8h30
1: Alors que c'est vrai que t'as raison, ça c'est un des problèmes. Les émissions du matin, c'est le matin.
0: Ouais, c'est chagrin. Bon, cela dit, ça fait 2 ans qu'on se court après, 2 ans qu'on se dit, tiens, alors, un coup on se voit chez Lelouch, un coup on se voit chez toi, un coup on se voit au Prao, Mais il n'y a pas un moment où on peut se dire, on passe une heure. J'ai dit, bon, attends, bouge pas, je viens au bureau.
1: T'as raison. La dernière fois, on a mangé une petite brochette grillée, vaguement trop grillée d'ailleurs, au barbecue.
0: Ouais, on a mangé Jeanne d'Arc.
1: J'avais voulu gérer avec un copain et mes équipes savent qu'à quel point je ne suis pas très bon au barbecue.
2: Tu sais pas gérer non plus, ouais.
1: Mais non, mais ça fait partie de ces petits moments. T'arrêtes le temps, un petit verre de vin, ils nous avaient ramené une bonne bouteille.
0: Ouais, alors c'est vrai que le barbecue a été raté, mais la bouteille
3: c'est
0: évidemment.
3: C'est peut-être ça aussi le matin qui fait que.
1: Tu bois rien, toi.
0: Je fume pas.
1: Il a goûté pour faire plaisir et pour faire honneur, parce que c'était une bouteille il y a certaines. Mais il boit pas une goutte.
0: Je bois pas, je fume pas, mais c'est vrai que je me démolis le corps et la santé. Mais encore une fois, je regrette pas une seconde l'état dans lequel je suis, parce que vraiment, j'ai bouffé la vie par les deux côtés et je me suis régalé et je continue à me régaler.
1: Bah, t'as bien, on en reparlera. Tiens, oui,
2: juste un petit message sur Twitch de Dr Modo qui nous dit que vous avez remarqué, les animateurs les plus drôles, les plus sympas sont ceux qui ont le moins de cheveux, autrement dit, pour être un type au poil. Il faut les perdre.
1: T'as jamais, pensé, parce que moi on m'a posé la question ma foi, t'as jamais pensé à remettre? Alors, toi, t'as eu la phase intermédiaire, t'as eu les cheveux sur le côté, t'en jouais.
0: J'ai eu les cheveux sur le côté, et quand j'ai vraiment perdu mes cheveux, il y avait des gens dans le show business qui disaient il faut vite que tu te fasses replanter des cheveux parce que le look ne va pas. J'ai dit mais c'est pas le look qui compte quand tu montes sur scène pour faire le con, que t'aies les cheveux ou pas. Donc j'ai été chez Annie Davray et on m'a mis une perruque.
1: Mais non. T'as tenté la perruque?
0: Ah ouais, j'ai tenté. Deux heures.
1: Oh merde.
0: J'ai été chez Annie Davray, on m'a pris l'empreinte, on m'a dit revenez dans 15 jours. 15 jours après, on m'avait fait une coiffure.
1: Ah, t'as eu un doute quand même.
0: Mais j'avais vraiment la coiffure de Michael Douglas à la grande époque,
2: avec la grosse mèche
0: devant. Je dis, mais je ressemble plus à rien.
2: C'est pas moi.
0: Ils me l'ont taillé. Ouais, exactement. Ils me l'ont taillé. À la finale, j'ai dit, tu m'as fait ce que je suis, donc laisse tomber. Et j'avais des potes qui m'attendaient à la maison pour voir la surprise. C'était l'été et quand je suis arrivé, le premier truc que j'ai fait, je me suis jeté dans la piscine. Et quand je suis sorti, j'ai fait tada ! Et j'avais plus rien sur la
1: Et elle flottait.
0: Exactement.
1: Reste avec nous, la gaffe est notre invité. Tu nous expliqueras les enregistrements parce que le Big Deal va revenir en quotidienne.
0: Exactement.
1: Et là, c'est la pause. Aujourd'hui, tu ne travailles pas.
0: Aujourd'hui, je te donne mon jour de congé.
1: Vous êtes trop gentil. C'est sympa. Après, tu vas être recouché. Non, tu ne vas pas te recoucher. Qu'est-ce que tu as prévu après?
0: Si, j'ai acheté une moto. Il faut que j'aille prendre les
2: rouleaux.
1: Reste avec nous, c'était Rome 2.
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1: YouTube, Twitch, TikTok, Facebook, on est en live. Pardon, monsieur Mike, je parlais dessus.

0: T'as raison.
1: De passer une demi-heure dans l'année à aller faire un électrocardiogramme, un Doppler, une coronagraphie, s'il faut la faire, mais ça te sauve la vie, c'est pris en charge. Mais sans déconner, ça te prend une demi-heure dans ta vie.
0: T'as raison, oui,
2: alors,
0: Vito.
2: Bah alors que tu vois, regarde, pas de sport du tout.
3: Voilà,
2: et horloge suisse.
3: Impeccable.
0: Alors, ceci dit, moi j'ai ma chérie que tu connais qui, tous les six mois, me dit Léon, ça fait longtemps que t'as pas fait des examens et tout. Donc j'ai refait des examens de sanguin il n'y a pas longtemps. Et alors, c'est vrai, pour un mec qui ne fait pas du tout de sport,
1: c'est vrai
0: tout était au vert. Voilà. Et le mec m'a dit, c'est quand même assez anormal. Je dis, oui, c'est assez. Oui, je suis d'accord.
1: Mais t'as des mecs qui vont fumer trois paquets de clopes par jour et qui vont jamais rien avoir. Puis t'as des mecs qui vont fumer deux cigarettes par jour et qui d'un coup...
0: Justement, mon Vincent,
3: la vie est injuste.
0: Tu vas faire un truc bientôt sur la prévention. Hier, on a parlé des mélanges un petit peu bizarres qu'on peut trouver dans les glaces, mais sur un tout autre sujet. Vous savez que des fois, au-delà des goûts, il y a des mélanges qui sont bons pour la santé. Je vais vous poser des questions. Il y a des vannes et il y a des pas de vannes. Si par exemple, je te dis, mélanger avocat et poivre noir, est-ce que c'est bon pour la santé? En dehors du goût, est-ce que c'est bon pour la santé?
1: J'en ai aucune idée, mais je dirais oui.
0: Oui, parce que ça booste le cerveau, ça améliore la mémoire.
3: Et souvent mélanger le poivre, en fait, il prend les nutriments et les booste, en fait. Ça marche avec plein de trucs, avec le curcuma, un truc comme ça.
0: Patate douce et cannelle.
3: Oui, c'est pareil, c'est le même délire. Je suis sûr que c'est très bon.
0: Ça stabilise la glycémie. Ce que je vous dis, c'est pas des
4: patates douces.
3: Patate douce, c'est super connu.
0: Banane et eau tiède. Corentin.
1: Oh non, une glace à la banane et au tiède.
0: Pas de glace, c'est juste banane et au tiède.
5: C'est pas bon déjà. Donc
4: la banane, c'est bon pour la santé.
0: Eh bien, si, c'est brûle graisse et ça accélère la digestion.
5: Ah ben, je vais peut-être le faire.
0: Vincent, cornichon et barbe à papa.
1: Moi aussi, grenouille et gravier.
3: Il est dedans.
0: Effectivement, ça ne sert à rien, ça ne booste rien. 8-6, la bière et Doliprane, Pietre.
3: Ah, pas mal, c'est complémentaire.
0: Non, ça ne fait rien.
5: Ah, c'est une fin de soirée, là, pour moi.
3: Ça booste beaucoup.
0: Stouff, ail et concombre.
4: L'ail, c'est bon pour la santé, il paraît.
0: Les deux, c'est un très bon mélange, ça adoucit l'estomac. Pas la laine, mais l'estomac. Chocolat noir.

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1: Pour préparer une émission comme celle de Coé sur Europe 2, croyez-moi, c'est du boulot.
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4: C'est Europe 2, merci d'être là mardi. Barbecue. Barbecue mardi sur la terrasse là-bas. On n'a pas obtenu plus qu'un déplacement d'antenne à 6 mètres.
5: Donc, et oublie pas ta rallonge mardi
4: c'est,
5: matin.
4: C'est pas faute. Et c'est ma rallonge personnelle. Ouais. C'est pas faute d'avoir demandé. On m'a dit non, on peut faire que la terrasse. Donc on fera sur la terrasse.
5: Oh non, j'ai oublié la rallonge.
4: Qu'est-ce qu'il y a, mon petit Vito?
6: On a reçu un message apparemment.
4: Allez-y, on écoute.
7: Bonjour à tous. Je vais essayer de pas plomber l'ambiance. Moi, je voulais remercier Vincent Lagaffe. Parce qu'en 2004, j'ai participé au Big Deal. J'avais gagné une belle somme d'argent, 1800 euros.
4: Il a tout repris.
7: Grâce à ces 1800 euros, j'ai pu m'offrir mon cheval de club à l'époque, Tino, qui avait 17 ans. Et Tino, malheureusement, est parti il y a 10 jours, à l'âge de 39 ans. Donc vraiment, Vincent, je voulais vous remercier. Parce que grâce à vous, j'ai une très belle vie avec ce cheval. Voilà. Je voulais remercier toute l'équipe aussi, parce que vous mettez le sourire malgré le départ de mon cheval.
4: Bah,
7: merci énormément. C'était Émilie de Bretagne.
5: Comment plomber l'ambiance.
4: Elle a raison, c'est vrai qu'elle est plombée. Mais alors, c'est vrai que les animaux...

0: Tu regardes derrière toi, tu dis, mais putain, j'ai fait tout ce chemin. Ouais. J'en reviens pas.
1: Là, le pire, c'est quand c'est des très vieux qui viennent te le dire, j'ai bercé mon enfance. Là, quand même, là.
0: Ben, j'ai la chance de toucher maintenant 4 générations. Il y a les gens qui arrivaient en disant ouais. Je vous ai connu au Club Med. Ouais. Ceux-là sont arrivés avec des enfants en disant tiens, regarde le lavabo, c'est lui. Les enfants de ceux-là arrivent avec leurs enfants en disant tu vois, bip bip, c'est lui.
1: Ah oui, c'est
0: vrai. Ouais. Je suis à 40 ans, donc 4 générations à peu près.
2: Et le bip bip, tu le fais toujours ?
0: Ah ben si je le fais pas, ils le font à ma place.
1: Ouais, c'est ça. Les gens sont malheureux. Il est obligé, c'est la signature.
0: C'est vrai que ouais, bip bip, c'est devenu. Et quand j'arrive n'importe où,

0: comprends bien ce qu'ils ont fait, parce qu'ils ont fait un truc super décalé. Ouais. Le mec qui préfère partir en vacances, ouais, oui. Et le chien, et t'as des images du chien qui attend.
1: Et le clip, hein, le clip ouais. est vachement bien, il faut aller voir le clip.
0: On leur fait un bisou, les gars, en tout cas. Attention, bravo. Le Big Deal revient. Il y a la version quotidienne, c'est à partir de quand?
1: Au mois de mars, ils ont décidé de mettre ça au mois de mars, aux alentours de 19-20h.
0: Vincent, est-ce que c'est un bon deal ou pas un bon deal? Je te demande de bien réfléchir. On échange la quotidienne du Big Deal sur RMC contre un rôle dans Camping Paradis sur TF1.
1: Non, c'est pas un bon deal.
0: On échange, on te propose un deal. Ton dernier jet ski contre une voiture chinoise électrique.
1: Non, c'est pas un bon deal.
0: Pas très...
1: Non, t'en as d'autres des deals comme ça.
0: T'aimes bien quand ça fait du bruit. Vous êtes un pollueur, monsieur Lagaffe.
1: Alors, ne me lance pas là-dessus. Parce que si on commence à parler des véhicules électriques, je mets le feu dans le bordel.
2: Ah, bon, t'as la clim chez toi.
0: Vous n'aimez pas les voitures, vous êtes une tête à voir la clim, monsieur Lagaffe.
1: Ah, mais grave. Moi, je me chauffe l'hiver, je me refroidis l'été. J'aime mon pays et je déteste la race des cons, tu vois, ça fait...
0: Pourquoi les voitures électriques, t'aimes pas ça?
1: C'est pas que j'aime pas les voitures électriques, c'est que j'ai été ferrailleur, j'ai été casseur automobile, et je suis retourné il y a pas très longtemps sur la Nationale 10 pour aller voir le mec qui avait repris le truc, et quand je suis arrivé, il m'a dit, tiens, viens voir, il y a 30 ans, on avait repris des batteries, regarde, elles sont

0: Eh ben non.
1: Ça ne brancherait pas un jour de mettre cette popularité au service de la politique et de dire je peux aider.
0: J'ai fait, moi, je suis rentré dans l'équipe municipale de ma ville, à Cavalaire-sur-Mer. Je suis resté 15 jours, 3 semaines.
2: Ah oui.
0: Ouais, j'avais dit au maire en place, le jour où je le sens plus, je l'avais dit, mais devant tout à.
1: Tu l'as senti très vite quand même.
0: Ouais, je l'avais soutenu, donc j'ai été monté sur scène avec lui, j'avais défendu ses idées, et je lui avais dit. Si je sens pas, si je sens plus, je me casserai, je serai le premier à me casser, je te le dirai. 15 jours ça a duré.
2: La première magouille.
1: Vous savez quoi ?

0: dit que j'ai les lunettes de Jimmy. Ah, Jimmy, alors raconte-nous, comment ça marche, Jimmy?
1: nous allons jouer avec Steven. Salut mon petit Steven, comment il va Steven?
2: Hello, hello l'équipe, comment ça va?
1: Ça va Steven, tu habites où mon grand?
2: À Grenoble, à côté.
1: Très bien, à côté de
3: Grenoble,
1: parce que si c'est à côté de nous, ouais. Ça fait... Tu vas peut-être aller faire un tour à Europa Park, élu 10 fois meilleur parc de loisirs au monde. Tu as les séjours, l'entrée à Rue Lantica, tu as évidemment les entrées à Europa Park, ce serait dommage de te
3: évidemment,
1: faire venir pour
3: dire
1: ça, non. Et l'hôtel 4 étoiles et 4 étoiles supérieures, si tu joues, mais tu joues avec qui?
2: Eh ben, je crois que je jouais soit avec la gaffe, soit avec toi.
1: Ah, tu choisis, attends, ça dépend. Ça dépend, Angélique. De l'autre côté, Angélique, tu veux choisir qui, Angélique?
4: Vincent, tant qu'à faire.
1: Alors, Vincent, c'est Angélique.
0: Et tout le monde, il me veut, moi.
1: Steven, c'est moi. Ça va, Angélique, t'habites où?
4: Moi, près de Strasbourg, à Bouxwiller.
1: D'accord. Ah, mais vous savez que c'est très bien parce que c'est pas très loin. Parce que le gars qui habite Brest. Tu dois aller à Europa Park.
5: Bah, Grenoble, ça fait une trotte.
1: Grenoble, ça fait une trotte. Elle peut y aller en vélo, si elle veut. Nous allons jouer. Voici le principe, monsieur Vincent. Je vous réexplique la règle. Avant que la lettre ne tombe, nous aurons 30 secondes à partir d'une lettre pour trouver une race de chien. Ça va.
0: Ouais.
1: Une marque de voiture.
5: Ça va aller.
0: Ouais.
1: Une émission de télé.
0: Ouais.
1: Neuve, ancienne, existante. Oui. Ça va. Un truc qui se met au barbecue.
0: Et un truc, et une ville qui fait pas rêver.
1: Voilà. Ouais. Je vois que ces lunettes sont efficaces, Vincent. C'est le principal.
5: Alors attention, voilà. Il va y avoir une petite musique stressante. Ouais.
6: Et c'est 20 secondes, ça va vite.
5: C'est 20 secondes.
3: Ça va très vite, ouais.
0: Mais alors qui est-ce qui donne la lettre?
1: Eh ben, c'est eux, et je te préviens, à partir du moment où il la donne,
0: va vite. Mais moi, je joue avec qui alors?
1: Tout seul. Tu défends, tu vas écrire tes propositions,
0: ouais.
1: Moi les miennes, et ensuite on les donne.
0: Mmh. Oh putain.
1: Donc les dis pas à voix haute. Hein, pas à voix,
0: ah ben oui,
1: et tu joues pour Angélique, et moi je joue pour Steven.
5: Attention, on va faire facile, la lettre B.
7: Ah, les lunettes sont bien, mais il écrit sur la table.
3: Le déconcentre pas.
5: Attention, Vincent, faut aller

0: Quel suspense.
1: Il y a des blancs.
0: Ah, mais je crois que Koé a mis des conneries, je pense.
1: Il a mis des conneries. Terminé!
2: Fini.
3: Putain, il m'en manque deux.
2: Non,
3: il m'en manque un. Ah ouais, c'est bon, j'ai tout.
4: Bon.
3: Oh, l'escroc.
4: Race de chien, Rottweiler.
3: Ben, pareil.
4: Ah, okay. On y va. Marque de voiture.
3: Roméo.
4: Hein?
3: Quoi? L'Alfa Roméo?
1: Non. Alpha. Non, Roméo.
4: J'ai mis Rolls-Royce.
1: Il y avait Renault, les gars.
4: Et Rolls-Royce,
3: ah ouais,
4: WR.
3: Ah ouais, non, mais moi, je parle pas des voitures de pauvres.
4: C'est moi qui ai mis.
3: Je déconne.
4: Émission télé.
3: J'ai pas trouvé l'émission télé.
4: Mais oubliez pas les paroles. Il y en a pas avec un R.
0: Ça marche pas.
5: R,
4: y a pas de.
0: La roue de la fortune.
1: Oh,
0: la fortune.
3: Ah ouais, bien.
5: Ouais, mais c'est là.
4: Ah bien.
0: Ouais, non, tu mets pas
4: ça se met au barbecue.
3: Un rôti.
1: Il y avait rien à cirer en.
0: Ouais. Ah oui.
4: Un rôti, t'as raison. J'avais mis des roll mops, mais ça se met.
1: Non, un rôti, ça se met pas au barbecue, les gars. Non, le rôti et le roll mops, non, c'est, je sais même pas ce que c'est.
3: Si, le rôti pour le garder au chaud.
4: Si, tu peux.
1: Non,
4: plus que les roll mops.
3: Si, ça suit en ta gueule. Voilà.
4: Ville qui fait pas rêver.
3: Rennes.
4: Oh,
1: t'es bretonciste.
0: Vas-y, t'as mis quoi?
4: J'ai mis Royan.
1: Royan,
5: deux villes où
4: il y a que ça qui m'est venu alors que j'adore Royan.
3: Mais c'est juste pour nous interdire l'accès à certaines villes.
1: Exactement.
4: Tiens, on est encore à égalité.
0: Bah oui.
4: Enfin, allez, maintenant c'est
1: de rapidité.
5: Notre lettre.
4: Maintenant c'est rapidité.
3: Oh putain. Ouais.
4: On le dit.
0: Ah.
4: Là, si
0: ah,
4: on le dit, on l'écrit pas.
1: Voilà. On fait.
4: Je vais mettre debout.
1: On fait émission de télé, c'est pas mal.
5: Émission de télé.
1: Émission.

0: Allez, bisous, bisous.
1: Salut à tous.
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3: Restez là, on se fera un vrai bisou pour le coup dans 5 minutes.
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1: Mais rien, j'ai ramené notre invité.
2: Ouais.
1: Parce qu'il fut un temps, bon, nous avions des assistants qui ramenaient les gens, crise budgétaire oblige, j'ai ramené notre invité.
0: Moi, tu étais surtout en train de discuter.
1: Et je suis allé faire pipi, parce que pardon, mais depuis 6 heures, je n'avais pas eu le temps. Je suis bloqué, je ne peux pas sortir, ça va Stouf?
0: Mais ça va et toi?
1: Mon Pietro va bien, Corentin va bien, ils disent quoi les gens sur les réseaux qui nous suivent?
0: Ils étaient très contents de Vincent Lagaffe dans l'émission.
1: C'est vrai.
0: C'est vraiment beaucoup de messages d'amour et puis beaucoup aussi de souvenirs.
1: Mais parce que c'est la télé populaire, Vincent.
3: C'est
1: la télé populaire et je pense pas trahir un grand secret en disant qu'on fait de la radio populaire aussi.
0: Bah et puis là, ce qu'il a, Vincent, pour lui, c'est cette gouaille, quoi. Tu vois, il va pas. Tu sens, c'est pas le mec qui va y aller en snake, quoi.
4: Et tu emploies le mot gouaille.
1: Gouaille. C'est vrai qu'on dit pas tous les jours gouaille dans une phrase.
0: Ça faisait plus joli que gueule, quoi, tu vois.
1: Ah, quelle gouaille, tu vois.
0: Non, mais voilà, il tortille pas du cul pour chier droit.
1: Ah, ouais, c'est bien, ça se trouve. C'est quoi, pour la peine, je te donnerai les chipots à cuire mardi.
2: Tu t'en remets un lit ou quoi?
0: Écoute, pourquoi pas. J'attends une réponse, mais j'ai peut-être prévu du sport aussi pour mardi.
1: Oh non. Arrête avec ça, nous saoule là.
0: Ça se mérite un barbecue, Sébastien.
1: Non, à chaque fois, cette idée, une fois pour mon anniversaire, on m'avait calé
0: Ouais, mais tu vas bien aimer, ça tu vas bien aimer.
4: Tu vas faire du trampoline, du machin avec des brochettes. En mangeant des brochettes.
2: Tu vas voir, c'est les yeux crevés.
0: Tu veux pas faire de sport, rien.
1: C'est pas que je veux pas faire de sport, c'est que j'ai pas envie.
2: On est là pour kiffer, qu'est-ce qu'on va foutre du sport?
0: Mais merci.
2: Non, mais c'est vrai.
0: On s'organise. Son barbecue, ses trucs, ses platines, tu vas être
4: gain. Un barbecue, c'est beaucoup de calories, il faut les assimiler.
0: Merci, Pietre. Heureusement qu'il me soutient.
1: Moi, je mange de la viande maigre sans sauce. Où elle est la calorie?
4: Quoi. Bah, en plus, pour le coup, l'avantage du barbecue, effectivement, c'est que t'as pas de matière grasse.
1: Alors, tu viens de dire tout et son contraire.
0: Bah, mais par contre, ça reste. Le cocktail, les deux cocktails, c'est calorique.
2: Voilà, je bois pas d'alcool.
0: Quoi?
1: Non, je bois du bon vin rouge, mais vous savez que je ne bois pas de cocktail.
4: Et souvent, il y a des trucs. Bah, c'est des marinades aussi, souvent. C'est mariné.
0: Bah,
4: et la merguez, elle est grasse.
1: Bon, allez, ferme ta gueule. Alors, oui, d'accord, ok. C'est bon, sinon, j'en ai pour une heure. C'est gras, c'est gros, tu passeras plus à la porte.
2: Donc, tu crois que je vais venir. Excuse-moi, mais je viens pas mardi pour me taper une séance de sport. Je viens pour un barbecue.
0: Mais
4: prends un jogging quand même.
0: Une bonne idée. Un squat, une saucisse.
2: Oui,
1: bien sûr. C'est drôle. Tu sais quoi, il faudrait mettre une saucisse au sol et tu fais les pompes.
2: T'emmènes une canne à pêche, t'es sur le tapis et tu mets la saucisse.
1: Ouais, t'inquiète, on va peut-être trouver des choses. Ce matin, nous avions décidé de fêter l'arrivée du 1er juillet en se disant qu'une fois pour toutes, il fallait que l'on arrête les chansons tristes. C'est terminé, ça n'a plus accès chez nous. Il ne devrait plus y avoir une seule chanson triste qui existe. Prenons par exemple...

0: Il peut lui en parler, qu'est-ce qu'il y a?
1: On finit ou qu'est-ce que vous voulez?
0: On a le temps pour Johnny?
1: Oui, on peut faire vite fait.
0: T'es sûr?
1: Oui, oui, on peut faire vite fait.
0: Ça va toi sinon? Parce que
1: ouais,
0: tu, on dirait,
1: pas,
0: que
1: je...
0: tu, dirait que tu captes plus. Ouais, le mec qui me regarde, il fait.
1: Comme vous voulez, soit on y va, soit on.
0: Est-ce qu'on a le temps, monsieur l'aiguilleur du ciel?
1: Oui, bah, faut que je repousse un peu les trucs.
0: Ah bah, on a plus le temps alors.
2: Bah, non, on a plus le temps.
0: On a plus le temps.
3: Comme
0: tout.
3: Pour aujourd'hui.
0: Allez,
3: demain, dès
0: 7h.
4: Dès 15h30, l'émission qui déchire aussi
3: l'après-midi.
0: Rendez-vous 15h30 tout à l'heure.
1: Ah, bah, je fais ça pousse derrière.

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Dans les Pays de la Loire, sur Europe 2, ça y est, Clisson retrouve son calme. Les festivaliers sont repartis, on retrouve le bon nombre d'habitants. Et ça, c'est en souvenir du Hellfest. Les Linkin Park, oui, ils étaient venus. C'était l'année dernière, même en clôture du festival. Leur titre Lost, oui, vous pouvez en profiter aussi ici, sur Europe 2 Pop Radio.

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2: Je vous souhaite de passer un bon mercredi après-midi ici dans les Pays de la Loire sur Europe 2. Oui, mercredi après-midi, on va le passer ensemble bien sûr avec plein de nouveautés, des classiques Pop Europe 2, puis aussi des grands titres indémodables que vous adorez écouter. Eve en fait partie avec Who's That Girl. Je me suis dit ça, ce titre, il passe très très bien sur le périph' nantais, c'est sur Europe 2.

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dans les Pays de la Loire, sur Europe 2. Ce titre, vous allez l'entendre sur les plages de la Baule, à Pornic, tout l'été. Oh là là, dans les écouteurs, ça va tellement bien passer sous ce beau soleil. The Second Voice avec Let Me Be. Et ce titre, vous l'avez découvert ici, sur Europe 2, Pop Radio.

0: Voilà, ce matin par le musée parisien. Si vous préférez voir le chanteur en chair et en os, ça tombe bien, il se produira au Stade Vélodrome à Marseille ce soir et tout le week-end à Paris, à la Plénitude Arena, l'ancienne Défense Arena.
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2: Un temps ensoleillé et agréable ce mercredi sur toute la région Pays de la Loire avec un petit vent d'ouest à nord-ouest en Loire-Atlantique et des températures allant de 24 degrés à Saint-Brévin, 26 à Saint-Herblain et au Mans, jusqu'à 27 degrés à Verrières en Anjou. Il fera plus chaud à partir de demain, environ 35 degrés avec toujours un beau soleil. En tout cas, c'est un bon mercredi. Pourquoi ? Parce que vous avez choisi Europe 2 Pop Radio. Ça, c'est la meilleure décision. Voici Taylor Swift pour démarrer votre après-midi.

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0: Sur Europe 2 Pays de la Loire, l'été c'est aussi des concerts à deux pas de chez nous, et oui.
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0: Julien Doré sera le 18 juillet à l'Arena des Sables. Bonjour Amélie de Nantes, bienvenue sur Europe 2.
3: Bonjour.
0: Amélie, ton anniversaire c'est quand ?
3: C'est le 17 juillet.
0: Le 17 juillet. Bon, alors du coup, Amélie, j'ai peut-être un cadeau d'anniversaire un petit peu spécial pour toi. Tu m'as dit que tu avais déjà vu deux fois Julien Doré en concert et tu as adoré. Est-ce que tu veux y retourner ?
3: Oui.
0: Bon, et ben, tu sais quoi, Amélie ? Donc le 18 juillet, donc le lendemain de ton anniversaire, tu seras devant Julien Doré au Sable d'Olonne. Je t'offre tes deux places. Félicitations, Amélie.
3: Génial, merci beaucoup.
0: Bah écoute, avec grand plaisir, profites-en bien. Pour y retourner, c'est que ça doit être vachement bien.
3: Ah oui, totalement. Il est génial sur scène.
0: Bon, bah écoute, bah profites-en bien et puis bah écoute, tu me raconteras le concert.
3: Ça marche, merci.
0: Avec plaisir. Bon après-midi à toi, puis d'autres cadeaux arrivent encore cet après-midi dans les Pays de la Loire, et puis en plus de très très beaux cadeaux, restez attentifs. Pour l'instant, Florida, un bon classique pop Europe 2, ça pour vous, avec Good Feeling dans les Pays de la Loire sur Europe 2 Pop Radio.

0: Un mercredi en musique, bah oui, bien sûr, avec Europe 2 Pop Radio, on y va. 30 minutes pop non-stop, que de la musique pendant une demi-heure avec notamment Rihanna ou encore Taylor Swift, son dernier titre Polite arrive.
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Souvenez-vous, dans les Pays de la Loire, je vous ai fait découvrir un artiste pop. Il s'appelle Joseph Kamel. Mais oui, le titre « Celui qui part » ou encore « Ton regard ». Oui, il vient pas très loin de chez nous. Un peu plus au nord, en Normandie. Joseph Kamel, il est de retour avec son titre « Crash » et vous le découvrez sur Europe 2 Pop Radio.

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0: sur Europe 2 avant la suite de la musique. Point météo sur les plages avec un temps bien ensoleillé pour partir en profiter cet après-midi. Il fait 21 degrés dans l'eau au Moutier-en-Ré, à Saint-Brévin, 21 à La Baule, 29 degrés sous les parasols. Index UV 8 cet après-midi, n'oubliez pas la casquette. La mer qui, elle, sera haute vers 18h. En soirée, le vent va se lever, vent de nord-nord-ouest avec des rafales à 40 km/h. Beau temps aussi demain, profitez-en.
1: Ensoleillement, température de l'eau, conditions de baignade, c'était la météo des plages Europe 2.
0: Et on va en profiter hein, déjà cet après-midi. Vous êtes peut-être déjà sur la route entre Nantes et Pornic. Et ben, je vous accompagne jusqu'à la côte atlantique avec du bon son. Voici Miles Smith dans les Pays de la

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0: Attention, dans les Pays de la Loire, pas besoin de partir à l'autre bout de la France pour avoir l'impression d'être en vacances. Restez ici.
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0: Et surtout, écoutez ce que je vous propose là aujourd'hui sur Europe 2, direction Auglis Park en Vendée.

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Et je vous laisse tenter pendant ce titre de Katy Perry, un bon classique pop Europe 2 pour vous accompagner dans les Pays de la Loire sur Europe 2. Pop.

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2: Bon, je vous le dis, on a souvent tendance à l'oublier, mais ici, dans les Pays de la Loire, oui, on a de grands artistes pop. Même qui ont fait des titres indémodables. Pony Pony Run Run, oui, ils sont originaires de France. Et même d'Angers, oui. Hey You, c'est dans les Pays de la Loire et c'est sur Europe 2, Pop.

0: C'est comme ça, là, toute la journée, bah, laissez brancher Europe 2, hein, je m'occupe de tout ici. Là, je vais démarrer 30 minutes pop non-stop. J'ai notamment du Pink qui arrive ou encore la belle voix soul de Teddy Swims dans les Pays de la Loire.
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2: Bonjour Laetitia.
3: Bonjour.
2: Quelle est la seule radio qui t'offre un an de loyer ?
3: Europe 2, c'est coué.
2: C'est gagné.
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3: 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Merci à toute l'équipe.
0: Oh là là, quelle émotion pour elle. 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Pendant ce classique pop

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2: À la base, vous étiez parti chercher les enfants à leur activité sportive du mercredi après-midi. Puis là, sur le périph' Nantais, vous avez monté le son et vous avez branché Europe 2. TLC avec No Scrubs. Oui, ça fait plaisir. Eh ben, ça tombe bien. Vous êtes bien ici sur Europe 2.

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Sur Europe 2 Pays de la Loire, je vous ai fait découvrir une artiste provenant de l'autre côté de l'Atlantique, Charlotte Cardin, avec son titre Feel Good, vous l'avez adoré. Son nouveau titre juste avant l'été, En regardant l'horizon à Pornic, ça passe très bien aussi, c'est The Way We Touch sur Europe 2 Pop Radio.

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3: On peut penser que...

0: dites-moi pas que c'est pas vrai. Nouvelle émission, bonjour, nous sommes mercredi aujourd'hui, nous sommes le 1er juillet. Et il y en a dans cette équipe qui vient de vivre une expérience absolument traumatisante. Corentin, vous n'êtes pas... J'ai vu sa tête dans le studio, j'ai cru qu'il s'était passé un drame. J'ai vu un visage déformé par la douleur. Vous savez ce qui s'est passé? Qu'est-ce que t'as goûté?
1: Des myrtilles.
0: Ah non, oui, effectivement.
1: Oh là là, merci de date.
2: On dirait mon fils.
3: Mais le problème, c'est que c'est, c'est pas de la myrtille. Ça, c'est un truc qui a poussé à l'autre bout du monde, qui a mûri dans un bateau et ça n'a pas le goût de myrtille.
2: Pas du tout. Je les ai achetés chez le primeur, c'est français.
1: Oui, mais bon, je te les ramène.
0: Non, mais je t'ai pas dit que tu les as achetés au Costa.
2: Ça pourrait venir, je sais pas, du Maroc, d'Espagne.
0: Je pense.
1: Mais ça pas le goût de merci. C'est très bon.
2: Oui, mais autant acheter chez nos producteurs français quand
0: Tony.
2: Même. Attends,
0: oui. T'as pas encore dit bonjour, t'as déjà toussé. Et c'est pas possible.
3: J'ai mangé.
0: C'est que les gens,
1: sur la fin.
0: C'est que les gens maintenant, ils en sont, ils écoutent l'émission, ils disent ah, à la quatrième toux, il est 15h32 là. On le reconnaît.
3: Goûte ça a pas le goût. Je viens de goûter, ça a pas le goût de myrtille.
0: Je vais goûter moi.
3: Les myrtilles, ça pousse au mois d'août.
2: Vous êtes du caca.
3: Même si elles sont en Espagne, normalement, ça pousse au mois d'août une myrtille.
1: C'est acide ou amer, je sais pas. Jette-moi en une.
4: Non, mais c'est des petits plombs pour la pêche.
1: Aïe,
2: alors toi, fais la grimace parce que je les ai achetés exprès pour toi.
1: Alors, arrête.
2: Tu vas les

0: le Batman mexicain qui marche partout. Tout le monde parle de lui. Si vous ne connaissez pas, et si vous ne savez pas de quoi je parle, restez avec nous sur Europe 2, vous en saurez plus. Qui bat l'équipe aujourd'hui? Non pas à la mémoire, mais au blind test.
1: Nathalie va jouer.
0: Vous choisirez quelqu'un que vous pensez être nul. Le but du jeu, c'est de gagner. Il y a peut-être 200 euros pour vous à vous mettre dans la poche. Bonjour ma petite Nathalie, comment ça va?
2: Mais ça va très bien.
0: Elle est en forme aujourd'hui?
2: C'est fin de pleine lune, alors j'ai pas dormi de la semaine, mais bon.
1: Oui, c'est vrai, on n'a pas parlé ce matin.
2: C'était 29h30.
1: C'est la pleine lune fraise.
2: J'ai pas dormi.
1: Fraise. Oui, apparemment chaque pleine lune dans l'année porte chacune un nom. Et il y en a qui sont pires que d'autres pour le sommeil. Et je crois que celle-là apparemment elle a la fraise, elle est vénère.
0: Merci mon petit Pietro, il va bien, il a bien dormi lui?
1: Oui ça va.
0: Très bien.
3: Moi, tu parles de fruits tous les jours, c'est pas la saison des fraises là.
1: J'en sais rien, moi c'est le pleine lune qui s'appelle comme ça. Monsieur Corentin, les fraises poussent plus vite.
0: C'est vrai, monsieur Corentin va bien?
3: Oui très bien.
0: Tony ça va?
4: Moi ça va toujours.
0: Alors attention, parce que je crois qu'il a...
4: J'ai un petit cadeau pour vous.
0: Je crois qu'il a une surprise.
4: Qu'est-ce qu'il a? Pourquoi il a lui?
0: Parce que je suis... Je crois qu'il est...
4: Ça va, ça va.
0: Mais le mec, j'avais pas dit bonjour, t'entends déjà.
4: Attends, mais j'ai rien fait.
0: Bon, allez.
4: Là, non, on t'embête.
0: C'est quoi la surprise? Le temps, vous êtes producteur de cette émission, vous voulez savoir que le temps est compté.
1: Oui.
4: Avec Pietre, on vous a fait un petit cadeau.
2: Je pensais que j'avais oublié.
1: Attends, faut rappeler ce qui s'est passé la semaine dernière.
4: Alors ça, c'est pour Nat.
0: La semaine dernière, on a joué.
1: Ça, c'était pour l'instant.
0: C'était les couples.
1: Attends,
0: on devrait. C'était Tony, Pietre contre Nat et moi.
1: Voilà, ouais. Ceux qui se connaissent le mieux.
0: Nous avons perdu parce que vos questions étaient complètement mauvaises.
1: Pas du tout. On a joué aux amours et vous avez perdu.
0: Excusez-moi, la question que tu dis à quelqu'un, c'est quoi son rêve?
3: Ils ont eu la même.
0: Non, mais c'est pas une question ça. C'est quoi son rêve dans le futur? C'est quoi son rêve dans le boulot? Tu vois.
2: Précisez, les gars.
0: Qui est sa meilleure amie? Il y a un meilleur ami d'enfance, meilleur ami copine.
4: Ils vont répondre à ta place.
0: C'est pas grave. On a perdu, on a accepté. Voilà. Il fallait accepter de porter un t-shirt de l'autre équipe.
1: Oui.
0: J'ai l'impression, vu la boule que vous m'avez envoyée, que ça c'est un t-shirt.
2: Je vais voir votre tronche.
1: J'en avais chacun un.
2: Non, mais pas votre
1: tronche. On a fait sobre.
5: Molo.
1: On a fait sobre.
2: Il y a l'arrière.
0: Les gars, c'est de dos, c'est pire que tout.
1: C'est nous deux avec Tony.
2: Je vais dormir avec.
1: En mode amoureux, torse nu.
3: De faire des cauchemars.
0: Je crois qu'on doit faire. Non, parce que si je me retourne vers toi et que je vois Pietre et Tony, de dos.
4: T'auras l'impression.
1: Non. Quoi?
0: Faut le porter?
1: Faut le porter.
4: Toute la journée.
1: Moi, j'ai pas toute la journée.
4: Toute la journée.
0: Allez, Nat. Et je crois que. Passez-moi Anaïs.
1: Je crois que vous avez un.

0: C'est que de l'amour.
1: Tu l'as mis sur les réseaux, là, vous pouvez voir.
2: Ce matin.
0: Fais gaffe, j'ai un pec qui pend, là. Tends le bien.
3: C'est vrai.
0: Ouais.
2: Voilà.
0: De toute façon, t'as les pecs qui pendent.
3: Non, ça te fait des bourrées, sinon.
2: Nous aurons. Tiens, les infos du matin qu'il fallait pas rater. Nana, Kwaku, bon Sam. Alors, vous savez pas qui c'est, mais quand je vais vous dire qui c'est l'homme qui a jeté la malédiction sur Harry Kane. Ouais. Harry Kane, c'est le gars qui balance de la poudre et le sorcier, on l'appelait le sorcier ghanéen.
4: De la Coupe du Monde.
2: C'était le gars, il balançait de la poudre pendant les matchs et à chaque fois, il faisait bouger le match. Donc, les gens commençaient à avoir peur. Et il a dit hier soir, avant le match, je vois que la Suède.

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0: J'ai mal aux fesses, ça fait 3 heures, le train est arrêté. Je lui dis, chérie, qu'est-ce que tu veux que je fasse? Oh, bah évidemment, bah rien, comme d'habitude. Voilà.
1: Toi, tu t'en fous, t'es chez toi, toi.
2: Non, c'est pas vrai, parce qu'en fait, tu sais pourquoi je suis comme ça? Parce qu'en fait, t'es extrêmement gentil, c'est vrai. C'est vrai que j'ai le plus gentil des mecs.
0: Et je réparais les trains à distance en plus,
2: donc,
0: je sais faire
2: que
0: ça.
2: Parfois, j'exagère un petit peu. Mais voilà, si t'étais un con méchant, bah peut-être que je dirais rien. Mais
1: c'est sympa pour les cons méchants.
2: Je
0: lui dis, non, mais chérie, ça va aller. Oui, bon, de toute façon, tu seras allé tout à l'heure.
3: Rien de grave avec toi,
0: ouais, tu connais le problème.
1: Moi, c'est le contraire. Moi, c'est chaque fois qu'il m'arrive une tanasse, et Pietre et Corentin, maintenant, ils font pareil, ils appellent ma meuf.
0: Ouais, c'est bien. J'écoute.
1: Heureusement qu'elle est là.
2: Elle est à l'écoute.
1: Elle est jusqu'à l'écoute, mais elle va vous facturer l'écoute, les gars.
0: Au Mexique, dans la ville de Lagos de Moreno, il y a un super-héros, il fait marrer tout le monde. Il se balade en Batman. Il l'appelle le Batman mexicain. Le gars, il chope les gars qui ont volé des motos et il met la moto à côté des gars et il les scotche au poteau.
3: C'est original.
0: Alors c'est original.
3: C'est un justicier.
0: En France, je pense que t'aurais pas le droit de le faire parce que le gars pourrait se retourner contre toi parce que je pense qu'il doit y avoir un petit peu de violence quand même.
1: Bah, oui.
0: Il les prend en photo avant et il met en plus leurs photos sur les réseaux sociaux.
2: J'adore.
0: Et vous avez vu l'histoire, c'est que c'est pas une blague, il veut lancer le bat scotch.
3: Ouais, il a lancé sa marque de scotch.
0: Parce que comme il a mis un scotch qui est super résistant, il a lancé sa marque de scotch qui s'appelle le bat scotch.
1: C'est vrai que le scotch, c'est un truc de fou. Hein. Les mecs, ils sont collés au poteau, ils n'arrivent même plus à respirer.
0: Si vous étiez un super-héros ou une super-héroïne, d'abord, ce serait qui? Super-héros qui existe. Ah, mais ça, c'est important, j'aimerais bien savoir.
3: Iron Man.
0: Toi, ce serait Iron Man?
3: Bah oui,
0: le blé.
3: Bah oui.
0: Ah, évidemment, non, mais c'est Tony.
1: Tony Stark, je suis obligé de m'appeler Tony.
0: Ah, bah vous êtes deux sur le même rôle, Corentin.
4: L'incroyable Hulk.

0: 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Le matin. Mais pas que.
1: Mais pendant qu'il branle les mouches avec des gants de botte.
0: Il fait aussi.
2: Universel, mariage.
0: Non, il fait aussi l'après-midi.
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4: C'est Europe 2, nous sommes de là tous les jours. Vous allez pouvoir gagner tout à l'heure. Alors, vous allez pouvoir gagner jusqu'à 1000 euros si vous êtes bon au jeu des 1000 boules. Nous aurons tout à l'heure. Tiens, on aura un dossier, à mon avis, qui va faire parler ceux et celles qui sont en voiture ou au bureau ou à la maison. L'amitié, la fameuse amitié.
5: Homme-femme.
4: Homme-femme. Grand débat. Je crois que ça, on n'aura jamais la réponse. C'est comme l'œuf ou la poule. On n'aura jamais la réponse. Mais ce qui ne nous empêchera pas d'en reparler. Je vous parlerai dans quelques minutes si, pour ceux qui ont des difficultés de réveil le matin. Il y a un nouveau réveil qui vient d'arriver. Je pense que ça va. On avait parlé, vous souvenez du réveil que tu es obligé de te lever
6: et de faire un truc.
4: Et tu dois faire un truc.
5: De chercher l'objet qu'il y a sur ton portable.
4: Il y a mieux.
7: Ah, il te fracasse ?
4: Non, il y a mieux. Ça, c'est un truc, vous n'êtes pas obligé de vous lever. Il te fracasse. Il tire une balle. Attention, hein, les deux, c'est une roulette russe. Hein, les deux premières, attention, après tu te lèves. Mais non, c'est pas si extrême que ça. Fait que tu en joues tes enfants. Alors, tu te lèves ou...
6: Toi que t'es réveillé, là.
5: Bon, celui-là, je l'aime pas.
4: Faisons un bisou à Émilie. Émilie, où est-ce que tu habites, Émilie ?
8: Bonjour Coé, bonjour l'équipe. J'habite à Vorly.
4: À Vorly, c'est là où vous êtes.
8: À côté de Bourges.
4: C'est là où il y a des Vavions.
6: Des Vavions.
4: À Vorly.
8: Voilà.
4: Je me connais. Émilie, tu fais quoi comme métier ?
8: Je suis infirmière puéricultrice.
4: Vous voyez, je vous le dis, les infirmières, elles écoutent toute cette émission. Je pense que le

0: Oui, j'ai du réseau, mais c'est que je l'ai sur le bout de la langue.
1: Ah, ouais, la prise montée.
2: Bah, c'est ma dernière fois que capote.
3: Allez.
2: En anglais.
3: Ah oui.
1: The final
3: non. C'est non.
2: C'est
3: non, c'est pas The Final Condom. C'est Final Condom.
2: Non, Condom.
3: Condom.
2: Le mec, il est en soirée. Mais non, c'est ma dernière capote. Il y a deux nanas qui veulent.
3: The Final Countdown, c'est le décompte final, pas la capote de la dernière capote.
1: Ah, moi, je crois que c'est la dernière
4: capote. C'est la dernière capote.
1: Allez, belle la pièce montée avec ça.
3: Mais non. Bon, Émilie, Europe. Émilie, Europe. Ouais, ça te dit rien, quoi. Ouais. Allez, on en fait un dernier pour la forme. Hein. Ouais. Allez, Émilie, c'est que pour toi. Allez.
2: Oh. Ah oui.
0: Nat, vas-y, je laisse. Bon, USA.
3: Ouais, oui, avec qui Nat,
5: Frédéric François.
6: Bah oui, bah, évidemment.
3: Frédéric François.
6: Non, c'est son cousin. C'est l'autre.
3: Pierre Bachelet. Born in the Pas-de-Calais, ça s'appelle.
7: Les corons. Born in the Pas-de-Calais.
3: Émilie, si je te dis Bruce Springsteen.
0: Moi je sais plus, je l'ai plus son nom à force de dire.
8: Bruce tout puissant.
3: Bruce Spring.
1: Bruce à chiotte.
3: Bruce Springs.
1: Springles.
6: Bah Bruce Springsteen.
3: Mais c'est Émilie. Émilie, Bruce Spring.
0: Springsteen, oui,
3: c'est un mélange. C'est Bruce Springsteen qui a copulé avec Sting et c'est devenu Bruce Springsteen.
6: C'est Bruce qui met des strings, c'est bon.
3: Oh la vache. Eh ben Émilie, t'étais nulle. Hein.
0: Hein bah oui, je confirme.
3: On t'aime fort, mais t'as été bien nulle. Gros bisous, Émilie.
6: Au moins,
3: elle
6: a joué.
0: Gros bisous.
6: Oui.
0: Salut.
6: Bah ouais, au moins, elle a joué, j'adore.
3: Elle a joué, elle a participé. Ouais. Bah ouais, Pierre de Coubertin, on ressort souvent dans ces moments-là. L'important, c'est de
1: participer.
3: Restez avec nous, il est 16h. Juste après les infos, on sera de retour. Je vous parlerai et on reviendra sur l'amitié. Homme-femme et le réveil tout nouveau qui vient de sortir, vous avez kiffé.
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3: Les news et les infos sur Europe 2 avec Jérémy Desiderati. Bonjour Monsieur Jérémy.
11: Bonjour Coé, bonjour à tous. La chaleur nous guette, mais elle patiente encore aujourd'hui. Les nuages sont plus nombreux dans la moitié nord alors que le soleil

0: Vous avez des enfants à faire garder? Vous voulez aller faire un petit tour? Vous voulez qu'ils nous racontent leurs bêtises? On aime bien ce moment. 06 33 11 32 11. 06 33 11 32 11. Vous nous laissez un petit message et comme ça, on aura les enfants en ligne et on verra peut-être des petits cadeaux. Tiens, on fera un point sur la Coupe du Monde. Tout à l'heure, vous n'avez pas suivi, vous n'avez pas regardé le match hier. Qui a regardé le match France
1: Suède.
0: En direct, t'as regardé? T'as regardé aussi?
1: J'ai regardé en direct.
0: Beau match ou pas? Parce qu'on donne, on parle du score.
1: Franchement, mais... l'équipe de France, ils jouent bien. Moi, je les aime pas. Je vous dis la vérité, je suis honnête. Bah, je trouve qu'ils se la racontent trop tous. Il y a un seul joueur que je trouve vraiment bien.
0: Alors, là, pour le coup, moi, j'ai un radar à Jean qui se la pète.
1: Ouais.
0: Mais alors, dis-moi en quoi ces derniers jours, ils se la pètent, l'équipe de France?
1: Alors, non, ils font semblant d'eux. Et c'est pour ça que tout le monde, la cote de Mbappé, elle remonte. Ils font semblant de.
0: La cote de Mbappé, elle remonte parce qu'il y a.
2: Mais qu'est-ce que tu fais de dire qu'ils se la pètent, du coup?
1: Mbappé, il se la pète pas, les gars?
2: Bah, là, en ce moment, non. Quand il joue chez toi, au Real, oui, il se la pète. Mais je pense qu'il se la pète plus depuis qu'il est en équipe de France.
1: Il se la raconte trop, tous.
3: Et c'est pas un gars qui se la raconte quand il a eu son permis, il est venu en mini d'occasion à Paris.
0: En mini d'occasion, il a tapé le pare-choc devant, le pare-choc derrière.
1: C'est vrai?
0: Voilà, mon petit.
3: Il se la raconte pas.
0: Petit Pietro, le match était bien?
4: Je l'ai pas vu, moi, je dormais.
5: Ah, attends. Bah écoute, je savais même pas qu'il y avait un match. Non,
2: Frédéric François.
1: Et toi, tu l'as regardé ou pas?
0: Bien sûr que non. Maintenant, j'ai regardé le Loup de Wall Street et
5: toi
0: je me suis endormi.
5: Tu savais pas?
0: Si, je savais.
5: Non, mais je savais, mais j'aime pas le foot.
0: Je savais, mais honnêtement, je regarderai quand ça va être en quart de finale,
5: oui,
0: quand ça
5: voilà.
0: va commencer à devenir important.
4: À chaque phase, tu nous dis, je regarderai à la finale, il va falloir que tu regardes.
0: Parce que honnêtement, je vais peut-être me mettre des gens à dos. Ce sont des matchs qui ne m'intéressent pas. C'est-à-dire, le France et la Suède, j'ai rien à foutre. La Norvège, c'est que des équipes qui me font pas briller. Un France-Belgique me fait beaucoup plus kiffer.
1: Ah,
0: un France-Brésil, un France-Argentine. Vous voyez ce que je veux dire?

0: tu te dépêches pas, il y en aura plus, puis il va y avoir du monde.
1: Mais c'est de l'esclavage.
2: Je sais que tu dors pas.
1: Mais c'est de l'esclavage, ça.
0: Et là, elle t'a toujours pas regardé, elle a pas soulevé son truc, tu sais, comme Sam le pirate, tu vois, pour voir si t'es levé, elle fait. Allez, je t'aime, mon chéri.
3: Allez, et là, tu me réveilles,
2: un petit coup, c'est pas.
0: Et après, elle fait. Par contre, tu fais pas de bruit quand tu te lèves, t'ouvres pas les volets, s'il te plaît.
2: Parce que je dors.
0: Et tu prends la voiture électrique parce que ça fait moins de bruit.
3: Bah attends,
1: mais t'as qu'à te lever, toi, il va chercher.
3: Mais je fais plein de choses à côté pour
0: bien sûr. Tu sais ce qui se passe dans ma tête.
4: Dans ma tête, je suis un mec comme ça, qui se lève, qui lui enlève le bouchon de l'oreille, qui soulève le bouchon de l'oreille.
5: T'as qu'il y a le bouchon ton cul. C'est où elle est, la boulangerie? C'est la même pour toi que pour moi. Tant bio, méga de merde, c'est où tu veux te le coller.
0: Et là, ma bouche, elle fait. Ok, mon amour.
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3: Gros mytho.
1: Il se réveille, ça mourrait.
0: Ce que je suis devenu.
3: Me
0: dégoûte.
3: Amoureux.
0: Le moi des 10 ans, quand il me voyait aujourd'hui, il dirait : ah, t'es une lavette, bon, ça.

0: moi je suis
1: en. Il y a le petit Rams à la douane là qui est en train de piquer de l'argent aux gens dans Nancy. Et toi, pendant ce temps-là, t'es à la cool chez toi?
2: Tout à fait, au frais.
1: Ah, bon, attention, vous m'avez.
3: Il a déjà tiré sur quelqu'un ou pas?
1: Oh, ben arrête, c'est quoi cette question?
0: Sur un enfant,
1: on pose pas cette question.
4: T'as déjà sorti ton pistolet?
1: Non, allez, j'aimerais faire la version plus soft. Est-ce que t'as déjà sorti ton arme?
0: Ton taser?
2: Sorti mon arme, oui.
1: Et je sais
2: mais jamais, il a jamais servi.
1: Je sais que les policiers, c'est une angoisse, ah parce bah oui, que dis-moi si je me trompe, mais rien que le fait de la sortir, c'est déjà pour vous de la paperasse et des emmerdes.
2: C'est tout à fait ça, oui.
1: Ah ouais,
2: en plus, bah, après, ouais. Mais ça fait peur de la sortir. Hein.
1: Ah bah, c'est ce que dit Rocco Siffredi. Rocco Siffredi, sa femme, a dit bah, ça fait peur de la sortir, ouais. Ça fait de la paperasse. Et est-ce que tu as déjà, est-ce que, dernière question, tu t'es déjà servi des menottes pour ta chérie le soir quand tu es rentré à la maison?
0: Ah oui.
2: Alors j'ai des menottes spéciales maison par contre.
1: Ah.
0: Et la tenue, par contre, elle confond pas après quand tu vas bosser. Hein. Va pas arrêter un mec avec des menottes roses. Hein.
1: Sandrine.
2: La couleur est pas la même, oui.
1: J'ai pas Sandrine. Si j'ai Sandrine.
0: Non.
1: Non, j'ai pas Sandrine. C'est-à-dire que j'ai. Alors, bah, je vais y aller par. Je vais y aller. Ça doit être Marie. Ça doit être Marie. Marie.
5: Oui.
1: Ah bah Marie, combien tu as donné Marie?
5: 777 euros.
1: 777 euros. Marie veut tuer la maison. Marie veut dilapider la fortune.
0: C'est costaud, ça. Hein.
1: C'est pas ça, Marie. Je te fais un gros bisou.
5: Bisous, bisous. Gros bisous.
1: Bisous, ma belle. Je t'embrasse fort. Merci d'être là. Ça se joue entre Flavia et Florian. Les deux F.
5: Ouais.
1: Flavia a donné combien? Attention, tu peux faire gagner de l'argent ou pas à un policier. Ça dépend si tu veux avoir du crédit quand tu iras à Nancy un jour dans ta vie.
5: Ben, je vais le faire gagner, je pense.
1: Pourquoi? Combien t'as dit?
5: J'ai donné 499.

0: Reste avec nous sur Europe 2. Chute, les gars, c'est sérieux, c'est de la radio. Allez, bah, on n'est pas venu là l'après-midi pour enfiler des paires. On est venu pour faire de l'audience. Dans un instant, l'amitié homme-femme, une étude est sortie. Vous me direz ce que vous en pensez. Je vais garder vos enfants parce que c'est mercredi. Faites-vous plaisir.
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0: Vous êtes bien, vous êtes peut-être dans la voiture. C'est Europe 2, à tout de suite, ne bougez pas.
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3: Merci Monsieur Lopez. Dans toute l'équipe, je vous ai mis des photos sur mon Insta du t-shirt face avant, face arrière. Écoutez, on a perdu au jeu du couple, on devait porter le t-shirt. Il faudra faire une revanche.
4: Allez,
5: ouais, pas de souci.
3: Mais avec des vrais questions.

0: chez les chanteurs avec qui j'ai déjà été brouillé. Tu vois, elle peut ne pas
1: Pascal
0: savoir.
1: Pascal Obispo.
0: Mais c'est, non. Non. Mais c'est des questions plus, plus guidées. Mmh. Quel est son rêve? J'en ai plein de rêves, hein. Avoir deux Ferrari.
1: Oui, mais ce que tu comprends pas, c'est qu'on a eu les mêmes questions et nous, on a bien répondu.
0: Mais parce que les rêves, il y en a qu'un, lui. Moi, j'en ai 50 000.
1: En tout cas,
2: je sais que vous avez un restaurant ce soir avec notre ami de community manager, donc je veux voir des photos avec les t-shirts au restaurant.
0: J'en suis complètement capable. Je vais vous dire, j'en suis complètement capable.
3: Tu mets ta veste et tu l'enlèves au dernier moment.
0: Je pense que je vais faire ça ce soir, resto, je mets ça, je vous filme.
2: Okay.
3: Et là, toi aussi, c'est toute la journée.
0: Oui. Je pense que dans un restaurant.
4: J'ai des rendez-vous après.
0: Jamais ils vont me servir aussi vite. Allez, il dégage le gros. Allez, vas-y avec ton t-shirt pourri là, c'est pas Emmaüs. Et j'embrasse Théo qui nous fait les vidéos, tout ce que vous voyez sur les réseaux sociaux, c'est lui. On l'embrasse parce que le pauvre, il est là, il arrive à 6h le matin, on l'enchaîne en dessous, on lui donne une gamelle d'eau et il peut partir manger. Il me dit des fois j'ai faim, je dis oh, tu peux attendre mon grand.
3: Ouais,
0: des réserves.
3: Il nous a demandé un t-shirt.
0: Alors, ça va toi? Ça se passe bien?
4: Il est toujours souriant.
0: T'es content? Ouais, tu voudrais quelque chose? Qu'est-ce qui te ferait plaisir là maintenant?
5: Là? Ouais.
0: Allez. Et puis une répartie à toutes les choses. Vraiment, c'est ça qui est bien. L'amitié homme-femme sur les réseaux. On est tombé sur des comptes en ce moment qui te résument des théories philosophiques. Aujourd'hui, il y a la théorie du philosophe allemand, hein, le fameux Arthur
1: Rimbaud.
0: Non, Schopenhauer, abruti. Arthur Rimbaud, il n'est pas allemand. Arthur Rimbaud. Il n'est pas philosophe, il n'est pas allemand. Bonjour, je suis Arthur Rimbaud. Non, Arthur Schopenhauer, qui dit que l'amitié homme-femme est impossible car la nature ne connaît pas le mot ami, paraît-il, et que derrière chaque amitié homme-femme, il y aurait une tension sexuelle. Pas moi qui le dis, hein. Pas moi qui le dis, c'est Arthur Schopenhauer qui est à la fête de la bière, il prend son Chopin. Arthur Schopenhauer.
1: Le happy hour et le Schopenhauer.
0: C'est très bon, j'aime quand c'est très frais, que ça glougloute avec la mousse.
4: Je suis peut-être allée le voir parce que franchement, toi, t'as beaucoup de copines. Hein.
0: Pas du tout.
4: Si, arrête.
1: Mais c'est le meilleur ami.
4: Non mais il a plein de copines avec qui il tchatche. Merci.
3: Alors d'abord, c'est tes copines.
4: Non, merci. Plein de messages. Non, pas forcément.
0: Mon avocat de la défense, je le remercie.
3: Ah non, mais je les connais
0: mais
3: beaucoup.
0: Toutes les nanas qui me disent bonjour à 6h du mat, je te dis que c'est tes copines.
4: Pas que.
3: À 6h du mat.
0: Alors donne-moi des prénoms.
3: Allez.
4: Je sais pas, tu sympathises parfois avec sur Insta tu sympathises avec des auditrices tout ça avec qui t'échanges et
0: mais
4: tout.
0: C'est pas des
4: heureusement,
0: amis,
4: je suis pas jalouse.
3: Non, mais
4: je suis pas jalouse.
3: Oui, mais avec des
4: auditeurs. Mais si ça devient des copines et tout.
3: Mais il fait la même chose avec des mecs.
0: Quelqu'un qui dit je t'en. Ah pardon,
4: non, mais attends, parce que à l'inverse, moi j'envoyais des messages à des mecs.
0: Laisse-moi finir. Quelqu'un qui dit je t'embrasse, je suis avec les enfants, je vous écoute à la radio, bisous à Nathalie. Et d'une, c'est pas des copines. Et de deux.
1: Un ami, c'est quelqu'un à qui tu te confies.
3: Tu vois, hier soir, tu m'as envoyé un texto à 22h.
4: Oui, non, mais ça, t'es pas obligé de le dire.
3: Voilà. Ouais. Une amie.
0: Ah, avec la photo.
3: La photo de quoi?
0: Elle était toute nue en disant vive l'équipe de France.
3: Ouais. Non, pas du tout.
0: Elle te tapait, toi.
3: Mais non, je te jure qu'on a. Non, non, il n'y avait pas.
0: Mais alors, est-ce que vous croyez, Piet, est-ce que tu crois à l'amitié homme-femme?
2: Ben oui, moi j'ai une meilleure amie, ma femme n'est pas jalouse.
4: Mais il est
2: jalouse. J'ai eu une. Ouais, non, j'ai eu une amitié longue avec une amie. Bon, elle était moche. C'est pour ça qu'il n'y avait pas de tension sexuelle.
0: Alors en fait, je ne savais pas à quel moment je pouvais placer cette phrase, mais je crois qu'il l'a fait pour moi. Est-ce que ça n'aide pas quand le physique de l'ami I ou IE ne te convient pas du tout, donc il n'y aura jamais de soucis. Évidemment, ta meilleure amie, je suis un mec.

0: franchement.
1: Bah, oui, Cécile, bah, on a fait la guerre ensemble.
2: Et ben, tous les mecs étaient à fond sur Cécile le minibus. Et pourtant, moi, je suis pas jalouse de Cécile. Elle est hyper gentille.
1: On a fait la guerre d'Algérie ensemble. On a fait la guerre de Corée.
0: Ils étaient dans les tranchées.
1: On est des anciens combattants en 14.
2: Et tout le monde bavait sur elle.
1: On a pris le gaz moutarde.
2: Quand c'était la méthode Coé, tout le monde bavait sur Cécile de minibus. Et les auditeurs, écoutez-moi, ils vont tous te répondre.
3: Il a raison. Au bout d'un moment, je trouve que quand tu côtoies longtemps une femme en tant qu'ami, au bout d'un moment, tu la vois.
4: Ah, bah alors, tiens, je vais vous en dire une autre qui est pas là aujourd'hui. Stouf.
2: Oui. Ouais, mais Stouf, c'est ton pote.
0: Ouais, mais Stouf, en soirée et tout, j'espère que ma meuf elle écoute pas. En soirée, je pourrais glisser.
4: Mais non.
3: Allez, attends, c'est bon.
2: Ben, hyper gentil.

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3: Un petit point sur la Coupe du Monde dans un instant. Si vous êtes nul ou si vous voulez suivre ou si vous avez raté les petites histoires de la Coupe du Monde, on s'en occupera tout à l'heure. Qu'est-ce que nous ferons vers 17h? Ah, on reviendra sur le petit gamin avec le pistolet à eau là.
4: Mignon.
3: Ah, il a un coup il a 11 ans, un coup il a 12 ans, et un coup il a 14 ans, il a changé d'âge. Le gamin en deux jours, il a changé d'âge 10 fois selon les médias. Vous l'avez pas vu? Le gamin au canal Saint-Martin qui balance de l'eau.
4: Évidemment, on a vu que ça.
3: Hamza Ladouane.
5: 12 ans, évidemment.
6: Ah, c'est pas celui qui a arrosé un policier?
3: Garçon. Oui, c'est ça. Ouais. Vous l'avez pas vu? Il demande 2 euros et si les gens payent pas, il les arrose.
6: Ah.
3: Bon, on en parle dans un instant, parce que pour certains, c'est le gamin le plus détesté de France. Pour d'autres, il devient une star. On en parlera tout à l'heure. Je vais payer mes boules de glace. Le coco paye ses boules si vous voulez jouer avec nous. Si vous êtes un glacier, on va partir quelque part dans un coin de France tout à l'heure. Vous envoyez Coé, C-A-U-E-T, au 7-12-13 par SMS. C'est le moment de faire un bisou à Teddy. Comment s'appelle le fils ou la fille de Teddy? Bonjour Teddy.
7: Bonjour.
3: Salut mon Teddy. Comment s'appelle le fiston ou ta fille?
7: Alors c'est Gauthier.
3: Gauthier.

0: quand j'étais petit, je me suis vengée d'avoir été grondée.
1: Ouais.
0: J'ai discrètement été dans la chambre de maman et j'ai cassé ses lunettes.
2: Ah, volontairement ?
1: Ah, fou.
2: Tu l'as fait exprès ? Ou tu ne l'as pas fait exprès ?
0: Je l'ai fait exprès.
2: Ah, oui, c'était pour se venger, c'est ça, il l'a bien dit.
1: Tu t'es vengée de maman ?
0: Oui.
1: Qu'est-ce qu'elle a dit quand elle a vu que c'était toi ?
0: Bah, elle a beaucoup crié.
1: Eh oui, bien sûr. Puis des mots vulgaires, je suis sûr, elle a dit 2-3 gros mots.
0: Bah oui.
1: Ah oui, bien sûr.
3: Déjà, elle a dit je vois plus parce qu'elle avait plus de lumière.
1: Ah oui, oui. Puis elle t'a confondu. Elle t'a confondu avec la table. Elle parlait à la table.
4: Voilà. Elle mettait des claques au vase après.
1: Bon allez, ça peut arriver. Celle-là, je te la passe. Qu'est-ce que t'as fait d'autre?
0: Alors, un soir, j'ai encore sauté sur le canapé et je suis tombée. Je me suis cassé la clavicule.
2: Oh, ça fait mal. Ça.
1: Oui, mais j'ai envie de dire.
3: Chercher.
1: Bien fait.
4: Ouais. Ah non.
1: Ah si.
3: On saute pas sur le canapé.
1: Mais si, tu sautes sur le canapé, tu fais des bonds, tu tombes, tu t'es fait mal.
3: Est-ce qu'il a cassé la table basse ou pas?
4: Non.
0: Bah.
1: T'as pas cassé la table?
0: Je sais pas.
1: Tu sais pas. Ça t'a fait mal la clavicule, ça fait mal. Hein.
4: Oui.
0: Bah oui.
4: Et est-ce que maman, elle t'a dit bien fait, tchè?
0: Non.
1: Elle a eu peur. C'est à moi, si j'étais ton père, je l'aurais dit. Non, je plaisante. Tu t'es pas fait trop mal, ça va. Maintenant, tu feras attention. Une dernière. T'as fait quoi avec ton petit frère?
0: Alors, il n'y a pas longtemps, sans faire exprès, j'ai fait le poirier dans le trampoline et je suis retombée sur mon petit frère. Il a beaucoup saigné à la tête. Oh. Je me suis excusée, mais mes parents étaient si en colère qu'ils ont donné le trampoline le jour même à quelqu'un.
2: Oh. Mais là, il n'a pas fait exprès. En plus, il s'est excusé, c'est bien.
4: Ouais. Et te plains pas, c'est toi qu'ils auraient pu donner à quelqu'un.
1: Ouais. T'imagines, ils auraient pu te donner à des inconnus.
4: Voilà, il gardait le trampoline.
1: T'imagines? Et il saigne encore, ton petit frère, ou ça c'est fini?

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0: D'accord, donc tout à l'heure, je serai le gars qui va poser des questions pour gagner des places. T'aimes pas ça, ça me gêne.
1: Non, j'aime pas.
2: Je n'aimais pas non plus.
1: C'est dur, je trouve.
2: Ah non, moi ça me gêne pas.
1: Ils sont à fond, donc leur fais mal au cœur.
2: Ouais, j'ai en enfer, je le sais.
3: Mais on leur offre des places pour Guingamp après.
2: Ah ouais,
1: mais j'aime pas.
4: Je rigole.
2: Ça va être une tuerie. On fera ça tout à l'heure. Tiens, toujours football. On parlera de la boulette de l'OM. Et puisqu'on est dans le foot, il y a un point sur la Coupe du Monde. Hier soir, l'équipe de France s'est qualifiée après sa victoire 3-0 contre la Nathalie.
1: Suède.
2: Ça fait 10 fois qu'on le dit, la Suède, ça nous a permis d'apprendre que Kylian Mbappé prenait soin de l'équipe en tant que capitaine en leur faisant notamment des...
4: Papouilles.
2: Des gratte-gratte.
1: Des gratte-gratte, ouais, des
2: gratte-gratte.
1: Des chatouilles.
2: Tu vois vraiment faire des gratte-gratte.
4: Des
2: cadeaux. Il a offert à tout le monde, tu sais quoi? Il a offert des...
1: Ah non, je sais pas, tu vas me dire.
2: Qu'est-ce qu'il a pu offrir?
4: Des Porsche.
1: Ah bah des bijoux, des montres.
2: Non,
3: il leur a offert
1: des voitures.
2: Il leur a offert des casques audio.
4: Bon. À qui
3: bah
2: aux autres joueurs.
3: Mais ils en ont pas vraiment besoin.
2: Bah, ils en avaient déjà, parce que moi, à chaque fois qu'ils sortent du bus, ils en ont déjà. Donc,
4: Et après, ça se la raconte pas. Il se fait des cadeaux, t'es fou quoi.
2: Mais d'où il se la raconte? Il
4: mais
2: doit
4: non,
2: faire
4: les
2: des
4: gens
2: casques.
4: Qui sortent avec les casques du bus et tout.
3: Mais ils le font tous, parce que tu crois qu'au Real Madrid, ils le font pas, ça, les mecs, quand ils descendent du bus?
4: Non, ils le font pas.
3: Ouais, bien sûr.
2: Il a décidé que l'équipe de France l'a joué.
3: Mais c'est la mauvaise foi incarnée.
1: Sa meuf, elle regarde le foot. À mon avis, elle doit être devant les joueurs. Il doit être écouté.
4: Non, franchement, il a fond sur moi.
5: Et quand on va gagner la Coupe?
4: Franchement, pas d'hésitation.
3: À chaque fois, elle regarde les footballeurs, elle regarde son mec. Ouais. Elle fait,
2: Tu vas couper la télé, je vais te mettre toi en short avec un ballon. Cite-moi, va courir dans la pelouse en faisant peu. Ouais, c'est incroyable. D'ailleurs, si jamais les gens veulent partir aux États-Unis pour voir la France en 8e, il y aurait une chute des prix des billets de près de 40%.
4: Et pourquoi?
2: C'est dû à la qualification du Paraguay contre l'Allemagne. Le match semblerait moins attrayant et les places sont passées en prix moyenne de 1 400 € à 850 euros.
4: C'est déjà quand même un bon billet.
3: Oui, parce que les gens s'attendaient à voir France-Allemagne, qui est une grosse affiche. Là, l'affiche, elle est un peu en dessous, quoi.
2: Et enfin, Lamine Yamal a été interviewé au sujet de la Coupe du Monde. On lui a demandé ce qu'il pensait de l'équipe de France. Voilà ce qu'il a dit. La France n'est pas meilleure que nous. Ils ne nous ont pas battus, donc ils ne peuvent pas être meilleurs que nous. C'est qui la mignale?
4: L'Espagne.
3: C'est la star espagnole.
4: Barcelone.
3: Qui est pas foufou en ce moment.
2: Il y aurait peut-être un match France-Espagne.
4: Oui.
3: Alors, ce serait quoi?
4: Le match, là, on joue le Paraguay.

tel explosif. Une cinquantaine de massifs forestiers ont été fermés au public aujourd'hui. Pour surveiller la situation au plus près, le Premier ministre Sébastien Lecornu présidera demain à Marseille une nouvelle cellule de crise interministérielle. Et la chaleur ne touche pas seulement les forêts, les océans viennent aussi de battre un triste record. Le mois de juin a été le plus chaud jamais mesuré, avec une température moyenne proche de 21 degrés, selon l'Observatoire européen Copernicus Marine. Une hausse liée au réchauffement climatique, mais aussi au retour du phénomène météo El Niño. D'après les experts, de nouveaux records de température pourraient tomber dans les mois à venir. Dans l'actu également aujourd'hui, l'actrice aux 5 César ajoute une ligne beaucoup moins prestigieuse à son palmarès. Isabelle Adjani a été condamnée cet après-midi à 10 mois de prison avec sursis pour fraude fiscale aggravée et blanchiment. La Cour d'appel de Paris a confirmé sa culpabilité tout en allégeant la peine prononcée en première instance. La comédienne était notamment soupçonnée d'avoir déclaré une fausse résidence au Portugal. Lui est plus chanteur qu'acteur. Bad Bunny a désormais son double à Paris. Le musée Grévin a dévoilé aujourd'hui la statue de cire de la superstar du reggaeton installée dans un décor inspiré de son dernier album. Une statue qui a demandé 7 mois de travail au musée et réalisée seulement à partir de photos. Une entrée qui coïncide avec son passage en France. L'artiste portoricain est en concert à Marseille ce soir avant deux shows prévus à Paris ce week-end. Et puis le premier jour de ce mois de juillet se vit donc au soleil pour la plupart des régions. Les nuages sont un petit peu plus denses entre les pays de la Loire et surtout les frontières de l'Est. Grand ciel bleu près de la Méditerranée avec près de 35 degrés encore à Montpellier. Vigilance orange canicule dans les Alpes-Maritimes, le Var et les départements Corse. Demain, même chose avec ce léger voile plus au nord et ses conditions très estivales au sud de la Loire.

0: des vieux qui filment parce qu'ils savent que ça se monétise.
1: Exactement.
0: C'est très malsain, hein, le délire là-dessus. Mmh. Ouais. Il est devenu connu parce qu'il arrose pas mal de gens avec son pistolet à eau sur les quais. Il a même été arrêté par la police pour avoir arrosé des gens, dont des policiers, mais aussi pour avoir fait payer des personnes pour pas les arroser. Parce que derrière cette rigolade, il y a quand même des gamins qui ont des gueules avec de l'eau. Mmh. Et c'est, si tu m'as pas donné mes 2 euros, je t'arrose. Alors, ouais, tout le monde dit, oh, c'est marrant, c'est un enfant. Le père s'est exprimé, il a dit « Oh, ça va, mon fils, il fait de mal à personne, au moins il sort. » Mais il sort, à 2h, il est encore dehors. « Mais il sait, pardon, mais vous êtes le papa, vous le rentrez quand, votre gamin ?» Non, mais parce qu'à un moment donné, le père, il est très décontracté. Hein.
2: Ah, mais oui, s'il fait pareil à la maison aussi, il va en foutre partout.
0: Mais c'est ça,
2: moi,
0: ça,
2: je comprends qu'il se laisse dehors.
0: Mais t'as un gamin de 14 ans, mais il rentre à 23h, il chez toi.
3: Moi, ce qui gêne, c'est que c'est monétisé. C'est tard,
0: hein. Tu parles trop doucement, Anthony. Hein. Faut vraiment, tu vas t'endormir un jour en parlant.
1: Non, mais c'est pas ça. C'est que 23h, moi, je trouve que c'est super tard.
3: Évidemment.
1: Pour un gamin dehors.
0: Je suis 14 ans, je suis entièrement d'accord. 14 ans, il n'a pas à être dehors à 23h.
2: Il n'a pas 12 ans, même.
0: Ah, je sais pas. Il a changé d'heure.
2: J'ai entendu 11.
3: Non, et puis, moi, ce qui me gêne, c'est que ce soit monétisé. Tu ne demandes pas de l'argent comme ça.
1: Ah, ça, c'est rigolo.
2: Ah, non, justement, c'est là où c'est glauque.
0: En fait, ça peut être rigolo si c'est un truc de 2-3 minutes un jour, machin. Mais à partir du moment où ça devient filmé, qui sont 12 gamins avec de l'eau qui vont t'en mettre plein la gueule et que t'es obligé de payer tes 2 euros, non, c'est pas
3: oui,
0: que rigolo.
3: Il dit quand même, tu me donnes 2 euros sinon je t'arrose.
0: Oui. Alors aujourd'hui, on a l'impression qu'il ne se passe vraiment rien en France parce qu'à BFM Télé, donc, tu sens que là, c'est devenu leur info de la journée. Ils sont obligés de se rendre sur place et ils font des duplex de ce genre-là. Écoutez bien, il n'y a pas de vanne. Hein.
4: Il fait 27 degrés aujourd'hui. Hamza est arrivé il y a à peu près une heure sans son pistolet à eau. Il n'a arrosé personne. En tout cas, on n'a pas pu le constater.

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2: J'ai un message de Sylvain sur mon Insta qui m'a dit un truc parfait que j'ai complètement oublié tout à l'heure. Parce qu'on a, on a parlé de l'amitié homme-femme.
3: Ouais.
2: Sur tout à l'heure où on me disait, ouais, Nat, elle me disait, ouais, enfin les filles, ça dépend, machin. Mais on n'a pas parlé dans l'autre sens.
3: Oui.
4: C'est-à-dire les amitiés femmes-hommes, c'est la même chose.
2: Non, parce que si nous, les hommes, ça nous dérange de voir une amitié homme-femme avec notre chérie.
3: Ah, les filles mettent des barrières plus facilement, j'ai l'impression.
5: Non, mais chérie, si tu dis l'amitié homme-femme, il y a le mot homme dedans.
4: Dans quel sens tu veux dire ?
2: Non, mais c'est pas ça que je veux dire. C'est que, est-ce qu'une femme laisse faire l'amitié homme-femme ou est-ce qu'un homme.
5: Bah, toi, t'es jaloux.
4: C'était pas ça la question, hein. À la base, la question, c'est est-ce que l'amitié homme-femme est possible sans qu'il y ait des tensions sexuelles ?
5: C'était ça, tout à fait.
6: Et c'est impossible.
5: Non, parce
6: que, que ça soit l'homme ou la femme, il y en a un des deux.
2: Et moi, attendez, j'ai aucune tension sexuelle avec tes copines. Hein.
5: Je sais, mais.
2: Je les embrasse, si elles nous écoutent, mais.
4: Sur la bouche ?
5: Non, mais moi, avec la langue. Si j'allais manger avec un pote ou si j'échangeais avec un pote comme ça.
4: Ouais, non, mais là, tu parles de jalousie. Regarde. Ça
5: Mais il est jaloux, ça m'est très jaloux.
6: Attends, je vais te poser une question. Si demain, Nat et moi, on va manger. Un soir, comme ça,
5: mais
6: je l'invite, tu vois.
3: Non. Voilà. Mais tu sais, elle a la cool pour parler de flashback, de son émission.
4: Dans un club libertin.
3: Voilà, au sein d'elle.
2: Nu.
5: Hier, je suis chez le coiffeur, j'ai pas de réseau. Je reçois, à un moment donné, tu es injoignable, mais en grand, hein. Je lui en fais une photo avec mes paupiettes, mes papillotes sur les cheveux, là.
2: Mais c'est pas des paupiettes, hein.
5: Mes papillotes. Je suis chez le coiffeur. Mais voilà, parce qu'on ne sait jamais, tu vois.
3: Et toi, t'es pareil.
5: Non.
3: Il y a une fois, je mangeais avec lui, il n'était pas joignable, t'as appelé Stouff, moi.
5: Et oui, parce que j'avais un truc hyper important à lui dire.
2: Ah bah regarde-le.
5: Il y avait des bouchons.
6: Hein oui.
2: Le truc super important, c'est transformé par tu manges encore avec une pute. Tu parles d'un truc important. On a le classement des villes européennes les plus adaptées aux canicules. La moins bien adaptée aux canicules des 854 villes européennes étudiées et.
3: Oh, j'en sais rien. Paris.
4: Paris.

0: italienne là, tu sais.
1: Ouais.
2: Ouais, j'ai vanille fraise en glace italienne.
0: Ah, c'est la base.
3: Ça, c'est pas... Et est-ce que c'est... Est-ce que ça existe, la pistache en glace à l'italienne? J'en ai jamais vu.
2: Oui, pistache. Bien sûr, ça existe.
3: Oh là là.
2: Oui, oui.
3: Putain. Et alors, oui, ça, parce que c'est de la. Là, pour le coup, c'est un, je crois que c'est un peu de la merde hein, ce qu'il y a dedans, mais bah, c'est tellement bon.
1: Puisque la pistache.
2: Bah, c'est moins que les glaces qu'on fait en boule, en glace artisanale, qui est largement au-dessus niveau goût, quoi.
1: Mon ami, on va faire une opération chez Wendy's Delis. Les 10 prochains qui arrivent, ceux qui sont devant toi, une boule, tu leur en offres une. Moi, j'offre la deuxième. Est-ce qu'on est d'accord là-dessus?
2: Avec grand plaisir.
1: Est-ce qu'il y a. Là, à cet heure-là, il y a quelqu'un chez toi ou pas?
2: C'est assez calme pour l'instant l'après-midi.
1: Ah mince, j'aurais voulu avoir quelqu'un chez toi là. J'aurais voulu lui prendre le truc, lui dire les boules, c'est pour les boules à coco, je les offre. Bon, tant pis. Tu me, le prochain qui arrive là, tu vas voir la sortie de plage là, tu vas voir tout le monde.
2: Je passerai le message avec grand plaisir.
1: Je te fais un bisou mon pote, je t'embrasse.
2: Allez,
0: bisous.
2: Merci à vous.
1: Bisous.
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0: Pareil, ma chérie, merci de le dire. Merci de le dire à tout le monde.
1: Ça dépend du ton que tu emploies pour dire ça.
0: T'as vu comme elle a dit
2: t'es dur.
0: Ouais, pourquoi j'entends pas ça à 23h30? Pourquoi je l'entends
1: parce
0: pendant une
1: dors.
0: Émission et pourquoi
1: parce
0: 23...
1: que tu dors.
0: Pourquoi à 23h30 on ne dit pas t'es mou, mon gros là. Tu mets ton appareil, tu ronfles.
3: L'autre jour, tu dis souvent si c'est mou, c'est pas nous. Mais l'autre jour, j'ai vu, elle a fait. À d'autres.
0: En ce moment, Coupe du Monde, alors mais pas pour tout le monde, notamment pour les joueurs de l'OM, évidemment. Du coup, je vous explique ce qui s'est passé. Il y a Puma qui a sorti les nouveaux maillots de l'OM. Donc c'est l'équipe, c'est quoi? C'est quel maillot celui-là?
3: Extérieur.
0: Match en extérieur. Salut les fans de l'OM qui nous écoutent nombreux chez tous les jours. Alors, sauf qu'il y a eu un problème. Le mannequin qu'ils sont allés chercher, on ne sait pas si c'est de l'IA, parce qu'aujourd'hui, il n'y a plus de vraies photos. Ils vont chercher des mecs de l'IA, c'est fait plus ou moins au Pakistan, à Singapour. Les photos, elles arrivent, elles sont
3: faites. Je pense que t'as la réponse, c'est pour ça.
4: Je l'ai vu, ça.
0: Tu l'as vu? Le mec a marqué Paris sur son bras. C'est-à-dire que vous avez quand même un tatouage qui ne peut pas passer, c'est celui-là. Ils ont pris un joueur. Et parce que je pense, je vais vous dire, que le mec, dans le fin fond de l'autre pays, qui a fait le truc en IA, OM, Marseille, Paris, mais qui n'a pas fait tilt.
3: Mais non.
0: De là à ce qu'ils confondent avec Paris, machin et tout, il a mis Paris. Et forcément, vous doutez bien.
3: Et en plus, maintenant, les marques, elles prennent un mannequin et après, avec l'IA, elles changent juste les vêtements, en fait.
0: Ouais,
3: c'est tout le temps la même photo, mais ils changent tous les vêtements et donc ils en font des centaines.
0: Mais t'imagines, surtout, puis ils changent les couleurs de peau, vous avez vu. C'est-à-dire que selon les pays, pour vexer personne, quand c'est un pays noir, on met des mecs noirs, quand c'est pays asiatique, ils changent. Non, mais t'imagines, en plus, le mec, ils ont dit t'as fait une erreur, Michel. On l'appellera Michel, pour que personne ne le prenne mal. T'as fait une erreur, Michel. Ah bon? Ouais, regarde, bah, attendez, j'efface. Parce que le mec, il a peut-être. Peut-être qu'il avait écrit Paris, on t'encule, il a enlevé l'eau, on t'encule. C'est bon, j'ai enlevé l'eau, on t'encule. C'est bon. Ouf! On est passé à côté, à ça de l'insulte, hein. J'ai laissé que la ville. Bon, mais voilà, je trouve ça hallucinant. Est-ce que vous êtes du genre à tout acheter quand quelque chose vous plaît? C'est-à-dire, vous voyez un t-shirt, vous voyez une pub, vous voyez un beau mec dans la pub, ou vous les filles, toi, Anna, tu vois une belle fille qui est tu te dis, est-ce que ça t'entraîne à l'acheter ou tu ne cèdes pas à la tentation?
4: Oui, tu t'identifies quand même sur la photo que tu vois, un peu.
0: Donc tu vois une très belle fille avec un très beau maillot, comme ça, légèrement cambré sur la plage, ce qui n'arrive jamais dans la vraie vie. Parce que dans la vraie vie, toutes les femmes qui ont des maillots, une fois qu'elles ont fait la photo Instagram, elles sont assises dans le sable, elles ont une cuisse qui pendouille, un nichon qui sort à moitié, le gras du bras qui pendouille, Michel il est à côté, le ventre au-dessus du maillot, ça ne sert à rien de le choisir pendant 2 heures, on ne voit plus les motifs, le ventre est dessus, mais sur Instagram, c'est comme ça, le doigt dans la bouche. Comme ça. Et toi, tu cèdes à ça?
4: Mais oui, bah j'espère parce que j'ai été mannequin quand même pendant 20 ans, donc tu remets en cause mon métier. Forcément, c'est ce que j'ai fait, donc évidemment, j'espère.
0: Alors,
4: une femme s'identifie un peu quand même. Les marques d'ailleurs jouent là-dessus.

0: Mon ami, il a une bedaine qui recouvre.
1: Bah oui, bah voilà.
0: tu vas l'acheter ?
2: Bah non.
3: Bah non, mais.
0: Il est là. Et celui qui vous parle, il a un peu de poids en trop. Donc la vraie question, c'est celle-là. C'est que jusqu'à quand prendre des gens normaux pour remplacer des mannequins qui, c'est vrai, ont des courbes que tout le monde n'a pas, je suis d'accord.
3: Oui, mais
0: si tu prends des gens trop normaux avec tout ce qui déborde de partout, est-ce que ça vient pas foutre en l'air le t-shirt?
2: Mais c'est le principe des émissions de TF1 qui te disent, ils vont te faire un reportage sur une île déserte magnifique le samedi soir ou le dimanche soir. Ouais. Même si tu sais que t'as pas les moyens de te l'acheter, ils vont pas te vendre un reportage sur la porcelaine de Limoges ou un truc à Gouvieux, quoi. Voilà.
4: Mais après, t'as des mannequins rondes.
2: Il faut te vendre un peu de rêve. Sinon,
4: heureusement que chez les femmes, t'as des mannequins rondes. Il en faut pour toutes les femmes.
0: Oui, mais c'est bien.
4: C'est bien.
0: Alors oui, c'est bien pour les.
4: T'as pas que des mannequins anorexiques.
0: C'est bien pour les personnes rondes qui vont dire ah donc ça va m'aller. Mais est-ce qu'une femme mince a envie d'acheter? C'est une vraie question. J'ai pas la réponse.
4: Oui, tu peux t'identifier, évidemment.
2: Non, arrête, Nathalie, arrête d'être hypocrite.
3: Mais bien sûr que si, quand t'es mince.
4: Le maillot de bain, s'il existe dans toutes les tailles, je suis désolée.
0: Est-ce que t'as envie de le voir en XXL?
3: Ouais. Mais ça dépend, si c'est une pièce ou deux pièces. Peu importe.
2: Bah non.
0: Moi, je vais vous dire, je suis pour que tout le monde soit heureux. Mais si on pousse le principe, demain, bon, faut mettre les vieux.
2: Ah oui. Bah voilà.
0: Tu vois, moi demain, Nat.
2: Voir mamie en porte-jartel.
0: J'adore ton père. Mais si je veux acheter des slips, c'est ton père en photo qui me les présente. Je suis pas sûr de cliquer.
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2: On embrasse mon papa.
0: Michel.
3: Beau gosse, Michel.
0: Michel, beau gosse, mais dimanche, tu gardes ton pantalon, Michel.
3: Merci.
0: Merci, Michel. Merci. Bonjour, bienvenue. C'est Europe 2 que vous écoutez. C'est vrai que tout le monde a un avis là-dessus. Je pense que tu mets 10 personnes.

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4: Nous sommes en pleine Coupe du Monde ce soir. Ce soir, allez la Belgique. Allez la Belgique. J'ai envie de dire allez le Sénégal aussi, parce que de toute façon,

0: D'accord ?
1: Oui.
0: Allez, on y va. Kevin De Burne.
1: Oui.
0: Eh ben, son nom.
1: Ah, Kevin De Bruyne.
0: Voilà. Kevin De Bruyne. Jérémy Grocou.
1: Ça, c'est Jérémy Grocou. Grocou.
0: Voilà, très bien. Eden Hazard.
1: Ah, Eden Hazard.
0: Eh non, monsieur. Ben voilà, vous êtes tombé dans le panneau. Bah. J'ai dit des joueurs qui vont jouer cette année. Eden Hazard, il joue pas cette année.
1: Je veux bien, mais
0: dites Eden Hazard. Eh oui, bah, vous êtes intéressé à voir par le bazar. Bon, vous n'êtes pas attentif, monsieur. Il vous reste deux questions pour faire deux points. Concentrez-vous, monsieur. Vous êtes prêt? Alors, sur monsieur,
1: oui,
0: quel Belge,
1: ça va.
0: Quel Belge est le meilleur buteur de la sélection belge? Ça, tout le monde le sait, ça.
1: Lukaku, hein. Lukaku.
0: Combien de buts, monsieur?
1: 91, je crois.
0: 91 buts, monsieur. Oh, je suis content pour vous, monsieur. Alors là, je vous dis,
1: bon.
0: Monsieur, vous êtes à ça, monsieur, de gagner les places pour la finale. Hein. Hey. Le petit, comment il s'appelle?
1: Il s'appelle Louis.
0: Ah, vous vous imaginez avec Louis au stade comme ça là-bas, ce serait merveilleux. Allez, monsieur, il reste un point à mettre. C'est la dernière question, monsieur. Si vous gagnez, les billets sont à vous, monsieur. Alors attention, monsieur, dans quelle ville, monsieur, se joue la finale de la Coupe du Monde? Los Angeles, Chicago, Boston.
1: Ah bah, attendez, ça a coupé, pardon.
0: Alors, je disais Los Angeles, Chicago, Ton.
1: Ah, non, Ton, excusez-moi, c'est important.
0: Ah, monsieur, je ne vais pas répéter la question toute la soirée, monsieur, il faut faire un effort. Hein. Monsieur, donc,
1: Ma gueule.
0: Non, monsieur, Los Angeles, Chicago, Boston.
1: Mais,
0: je vous ai donné quatre villes, monsieur. Hein. La bonne réponse est dedans, oui.
1: Bah oui, j'entends Boston, j'entends, mais ça, en plus c'est même pas les mêmes villes, c'est quoi ce bordel?
0: Attendez monsieur, je vais prendre du monde avec moi, on va essayer de vous le dire pour vous aider. Écoutez bien monsieur, tendez l'oreille, on va pas vous aider comme ça tout le temps. Hein. Après vous allez dire j'entends, j'ai pas entendu. Dans quelle ville se joue la finale de la Coupe du Monde? Comment, monsieur?
1: Oui. C'est de ma gueule, c'est le boxon dans votre bazar, là.
0: Ah non, monsieur. Alors là, excusez-moi, on vous a aidé, on vous le redonne, on est tous ensemble. Écoutez bien, monsieur. Est-ce la ville de...
1: Non, c'est bon, c'est une blague, en fait.
0: Non, monsieur, écoutez, je vous le fais une dernière fois, monsieur, parce que c'est vraiment, c'est pour vous. Monsieur, calmez-vous, il reste un point à gagner, monsieur. Je serai de vous un point à gagner. Finale de la Coupe du Monde de football. Est-ce Limoges, Nantes, Roquefort-la-Bédoule, Varennes-la-Chapelle? Monsieur?
1: Aux États-Unis.

0: C'est drôle de vous écouter dans un instant le jeu 100 balles et un mars. Ça a été perdu hier. Est-ce que je peux rajouter aujourd'hui? Ou est-ce qu'on reste sur 100 balles et un mars? Ou est-ce qu'exceptionnellement j'ai 200 balles et 2 mars?
1: Ben, je vais te dire oui.
0: Restez avec nous dans un instant. 200 balles et 2 mars à gagner si vous trouvez la bonne case. Bougez pas, on arrive.
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0: Aujourd'hui, il faudra jouer avec des tailles et les classer dans l'ordre.
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19: C'est Europe 2, salut, merci d'être là tous les jours. Nous sommes là entre 15h30 et 18h. Vous dites, mais ils ne sont pas en vacances. Non, non, on n'est pas en vacances. Mais on est là pour vous accompagner, peut-être sur le chemin des vacances. D'ailleurs, bisous à toutes celles et tous ceux qui nous écoutent en voiture, qui sont en train de rentrer du boulot, qui n'ont pas de vacances cette année ou qui vont les avoir très très tard. Tous les jours, nous sommes là au moins jusqu'au 18 juillet, oui.
20: T'as déjà réservé tes vacances, toi?
19: Oui.
20: Tu pars où?
19: Turquie.
20: Ah, c'est sympa. Je...
21: Ah, et il va revenir avec plein de cheveux.
20: Avec des dreads.
21: Avec voilà. Des dreads.
22: C'est le but du voyage.
19: Je me fais poser des cheveux et donc, comme j'ai pas trop de blé en ce moment, je le fais que devant.
21: Ah, de côté.
19: Ou alors je les fais partir que de très haut.
20: Comme le bambou.
19: Je fais très touffu mais qui partent de là-haut. Ou je remets tout. Je sais pas. Non, j'y vais pas pour ça. J'y vais avec les enfants, les copains, plein de gens. On va
20: être bien.
19: On va être bien, 50 degrés. Hein,
22: J'ai déjà 56 l'année dernière.
19: J'ai déjà failli crever 56. L'année dernière, j'ai dit plus jamais, j'y retourne.
22: Ouais.
19: Je n'ai aucune volonté.
20: Degrés, tu fais rien la journée en fait.
19: Ah non. En même temps, il n'y a pas grand chose à faire non plus. Non mais c'est très chaud. C'est très très chaud. Et le soir, c'est très chaud aussi.
22: Ah ouais, chérie, on fait souvent des siestes.
21: Il va faire que de râler.
19: Ouais, mais l'année dernière, j'ai fait que râler.
20: Il va sortir et faire chaud.
21: Et l'année prochaine, on y retourne.
20: J'ai pas faim, j'ai chaud.
19: Je n'ai aucune volonté. Dans un instant, vous allez peut-être ouvrir la bonne case. On fait un gros bisou avec Nicolas qui est avec nous. Ça va, Nicolas?
23: Ça va, merci.
19: Ouais, moi, Nico, il faut que tu sois bon. On va très bien, Nicolas. Nicolas, je vais te donner dans un instant déjà des tailles. Il va falloir que tu me les classes du plus lourd au moins lourd. Mais d'abord, c'est pas donc des tailles alors.
22: Des poids.
19: Nous aurons dans les cases aujourd'hui, il y a une entrée gratuite au square Pierre Cornier de Laval, une photo du président René Coty. C'est un peu votre rail, ce sera votre porte-bonheur. J'ai la lambada de Kaoma en cassette audio Dolby. J'ai un porte-clé à l'LOM, un sachet de soupe Roico saveur crème champignon. J'ai ton poids en coquille de pistache, une autre Cologne livrée avec son vieux à asperger pour qu'il sente bon toujours le Cologne. Et le vieux s'appelle Gaston Paumieux. Et le chèque de 200 balles et 2 mars.
22: 200. Ah oui, 2 mars.
19: Qui se cache dans une case entre 1 et 10.
21: On a dit, la direction a dit que c'est hors de question. Donc on a les 200 balles, mais on n'a qu'un mars.
19: Très bien. Écoute-moi bien. Du plus lourd au moins lourd, voici les propositions. Cyril Gane, un requin marteau, 3 Doberman.

0: J'espère qu'il y a des boyaux dans les poches.
1: Hein. Sinon, il est fait en adamantium, le gamin.
2: Ça paraît beaucoup, 70.
3: Alors,
0: il a des os.
3: Alors, les amis, alors là, écoute-moi bien. Son poids n'est pas rendu. Il fait 1m20, son poids n'est pas rendu public.
4: Ah bon?
5: Tu mets taille moyenne de.
2: Bah oui, taille moyenne.
4: Poids moyen d'un.
3: Alors,
4: personne de petite
3: taille. Quel est. Oh là là! Quel est le poids moyen d'une personne de petite taille comme Passepartout?
1: Qui fait 1m20?
3: Excusez-moi, je prends des pincettes parce que je ne voudrais pas avoir.
1: Faire engueuler.
3: Non, c'est entre 45 kilos ou 55, donc on n'y est pas du tout avec les 70.
1: Bah, peut-être qu'il a trop mangé,
3: on l'appelle. Priscilla, je te fais gagner. Allez, on y va, Priscilla.
4: Passepartout.
2: Merci.
3: Trouve-moi une case.
2: La 8.
3: Bah, magnifique. Je t'ai fait gagner une plage arrière de Renault Espace de 2003.
4: Oh,
3: avec encore les trous pour les enceintes. Si tu trouves les bonnes enceintes, tu peux les remettre dedans.
6: Heureusement qu'on a vérifié le poids de Passepartout.
3: Ouais, tu sais quoi?
0: Moi, je pense qu'il fait 70 kilos.
3: Non, jamais de la vie.
0: Je l'ai connu
3: aussi, il fait pas 70 kilos.
0: Alors, il a une grosse tête quand même. Hein.
3: C'est pas tes commentaires. Moi, mon Dédé, je lui fais un bisou. Je pense qu'il fait Dédé, si t'écoutes l'émission.
0: Je l'embrasse aussi.
3: Dédé, si tu m'écoutes, tu fais pas. Mais il fait pas 70
6: kilos.
3: Mais non,
6: c'est
3: il a pas une grosse tête, il a une tête normale. Oui. C'est juste que c'est son corps qui est plus petit. Donc il a la tête d'une personne normale de 70 kilos.
0: Attends,
3: peut-être, mais il... Bon, allez, appelle-moi Passepartout.
0: Attends, je sais pas si j'ai son numéro.
3: Je vais regarder si j'ai Passepartout.
4: Ceci dit, le week-end dernier, il était en festival en Bretagne, à Bobital.
3: Ouais.
4: Et il a chanté le vendredi soir « Je suis Passepartout » de Fort Boyard.
3: Oui.
4: Mes parents y étaient et ma mère, elle m'a dit que...
0: il avait bien mangé.
4: Il a pris un peu de poids. Mais
3: bon, Jean-Michel, je connais des stars. Là, t'as son numéro ou pas?
0: Je l'ai pas, son numéro.
6: Il a pas ce muraille.
0: Le père Fouras. J'ai pas ça à la maison.
4: Passe Navigo.
3: Il a pas ce temps. Il a tout le monde, mais il a pas Passepartout. Bon, Dédé, si tu m'écoutes. Bon, Dédé, écoute-moi bien. Attends, je vais essayer de l'avoir sur.

0: entreprises signent surtout l'arrêt de mort du marché de l'occasion. Selon le cabinet d'analyse Ampère, plus des trois quarts des jeux vendus l'an dernier sur PlayStation étaient dématérialisés. La grande muette s'apprête à gonfler ses finances. L'Assemblée nationale doit approuver d'ici ce soir le projet de loi programmation militaire. Un texte qui prévoit une hausse de 36 milliards d'euros de budget de l'armée d'ici 2030. Dans un contexte de tension internationale, cette nouvelle enveloppe va faire grimper le budget annuel militaire à 2,5% du PIB. Et puis si la France renforce sa défense, l'attaque fut flamboyante sur les terrains du Mondial hier. Après avoir fait sauter la charnière suédoise hier soir, direction les huitièmes de finale pour les Bleus qui retrouveront le Paraguay samedi à 23h. Les 16e de finale continuent ce soir avec Angleterre, République démocratique du Congo qui débute à l'instant. La Belgique défiera ensuite le Sénégal à 22h. Et puis côté ciel, lunettes de soleil obligatoires en ce premier jour de mois de juillet. Les conditions sont très belles encore ce soir. Elles sont plus difficiles à supporter sur les bords de la Méditerranée où il a fait très chaud, près de 35 degrés relevés dans la région montpelliéraine. Demain, c'est de nouveau un temps calme qui nous attend avec quelques nuages dans le quart nord-ouest. Le thermomètre va grimper encore en direction du golfe du Lion. Très bon début de soirée avec Sandra.
1: Oui, tout de suite sur Europe 2. Merci beaucoup Jérémy. On se retrouve évidemment à 19h sur Europe de Pop Radio. D'ici là, émission spéciale avec Angèle qui débarque dans 25 minutes. Dis-le à Angèle. Vous envoyez vos messages sur les réseaux d'Europe 2. Restez là. 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Et là, c'est le son de Miles Smith et Niall Horan sur Europe 2.

0: c'est Europe de Pop Radio, milieu de semaine. Et dans quelques minutes, qui prend le contrôle? Eh bien, ce sera Angèle qui sera là dans les studios d'Europe 2 pour son émission. Toute cette semaine, elle vous accompagne, Angèle. Entre 18h30 et 19h, dis-le à Angèle comme son nouveau son qui s'appelle Dis-le. Et vous envoyez vos vocaux, vos messages pour le dire à Angèle. Ce que vous voulez, vos questions, vos affirmations, ce que vous avez envie, ce qui vous passe par la tête. Si vous voulez laisser un message à Angèle, ça se passe sur tous les réseaux d'Europe 2. N'hésitez pas à aller faire un tour sur Insta, sur Facebook, etc. Dans moins de 10 minutes, Angèle sera là. Donc restez avec nous. En attendant, le son continue aussi sur Europe 2. Avec Freya Sky qui débarque, ce sera Silent Treatment. Bougez pas.
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2: Et mais moi, je commence à m'habituer d'être avec toi, Angèle, c'est trop bien.
3: Moi, aussi.
2: Bah, écoute, c'est trop cool de t'accueillir sur Europe 2 Pop Radio.
3: Ouais, merci.
2: C'est ton émission, c'est à toi, ici, c'est chez toi. Dis-le à Angèle, c'est le concept qu'on vous propose à l'occasion de la sortie de ton titre Dis-le. J'avais envie de savoir, Angèle, comment tu as bossé sur ce titre-là?
3: Alors, ça a commencé il y a presque deux ans. Non, il y a deux ans. Comment j'ai bossé? C'est une chanson que j'ai commencé à écrire, je dirais même il y a plus que deux ans. J'ai commencé à l'écrire à un moment où j'avais besoin d'exprimer beaucoup de choses, visiblement. Et de fil en aiguille, j'ai commencé à construire une production, à commencer à écrire vraiment la chanson. Et puis, au bout de quelques mois, je me suis retrouvée en studio. Et là, on a vraiment fait la prod en quelques jours. Et après, ça a été juste une chanson qui a continué à évoluer au fur et à mesure du temps. Et c'est pour ça que j'aime cette chanson, parce qu'elle évolue, en fait. Il y a plusieurs étapes de cette chanson. Et donc, ça a été vraiment un mélange entre du studio chez moi, du studio... on a fait ça en France, en Belgique, aux États-Unis. On a beaucoup travaillé, je dis « on » parce que j'ai travaillé avec Tristan Salvati, qui est mon fidèle acolyte musical avec qui je travaille depuis toujours. Et on a produit ça tous les deux. Et donc, j'arrive même pas à croire que la chanson est sortie, en fait.
2: C'est vrai? Ça
3: ouais,
2: te fait quoi?
3: Ça fait tellement longtemps. Mais je suis trop contente.
2: Ouais,
3: je suis vraiment trop contente.
2: Ouais.
3: C'est trop cool.
2: Et l'électro, c'est vraiment ton truc aujourd'hui?
3: Mais pas seulement. Ça, en fait, ça a toujours été mon truc. Je pense que

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0: On est toujours avec Angèle sur Europe 2 Pop Radio. Ça fait trop plaisir de te recevoir, Angèle, sur Europe 2. Que tu sois dans nos studios. D'ailleurs, n'hésitez pas à suivre ce qui se passe sur les réseaux. On vous balance des images, on vous balance des stories. Il y a le podcast aussi à réécouter, bien sûr. Et puis, vous continuez à envoyer vos messages sur les réseaux d'Europe 2, tout comme l'a fait Hélène.

0: J'ai envie de dire tumultueux.
1: Pourquoi?
0: Parce que c'est dans le meilleur comme le pire, mais
1: ah ouais.
0: C'est fait de tumulte, ça se dit ça?
1: Ouais, tumulte.
0: Ouais, ouais.
1: Vacances,
0: moi j'aime bien la Méditerranée.
1: Tu en as prévu là des vacances pour les prochaines semaines?
0: Ouais,
1: tu pars dans le sud?
0: Je pars, je reste en Europe, mais
1: okay.
0: Je vais bien profiter, ouais.
1: Très bien. Instant.
0: Album.
1: Très bien, on en reparlera. C'est toi qui fais la programmation en partie de cette émission, puisque c'est ton émission,
0: c'est
1: Angèle. Dis-le, Angèle, toute la semaine entre 18h30 et 19h sur Europe 2. On écoute quoi?
0: On écoute les Daft Punk.
1: Voilà.
0: Une

0: Les Daft Punk, Instant Crush, à l'instant, vous êtes sur Europe de Pop Radio. C'était le choix d'Angèle, à l'instant. Merci Angèle, franchement, très bon choix, on adore les Daft Punk. Angèle avec nous jusqu'à 19h sur Europe de Pop Radio dans cette émission spéciale. Dis-le à Angèle et vous gagnez des cadeaux aussi, ça c'est très cool, des collecteurs dédicacés par Angèle. Vous envoyez maintenant votre SMS au 7-12-13 et vous mettez bien Europe 2 dans le message. Vous restez avec nous avant 19h, on écoutera une version très spéciale de Balance ton quoi. Et puis il y aura les 4 sailles aussi avec Gabriella. Bougez pas.
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3: Jonathan Lee Richards, détenteur du record du monde Guinness du plus grand nombre de plaintes judiciaires déposées par une seule personne. 4000 plaintes il a déposées contre des célébrités. Il a

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0: question cuisine, mais ok.
1: Mais okay. je suis pas très inspirante.
2: En tout cas, je pense que Louise est contente de ta réponse, voilà. Angèle.
1: Bon, bah, il est temps de se quitter. Voilà, on va se retrouver évidemment demain sur Europe 2 entre 18h30 et 19h. Angèle, sois là à l'heure, évidemment, pour l'émission spéciale Dis-le à Angèle. Vous continuez à envoyer vos messages vocaux sur les réseaux d'Europe 2. Et là, on va se quitter avec un live que Clara Luciani avait donné ici sur Europe 2. C'est Balance ton quoi.
0: Merci, à demain.
1: À demain, bye bye.
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2: Bon allez, bienvenue sur Europe 2, Pop Radio, il est 19h01. Angèle revient demain évidemment, et pour la suite, c'est 30 minutes pop non-stop qui se poursuivent avec Ed Sheeran, Teddy Swims et le son de Taylor.

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Pour la suite, Justin Nozuka qui arrive et là c'est Ojel et Solto. Voici Jamaican sur Europe de Pop Radio.

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0: depuis petite.
1: Oh, elle a quel âge, Alice?
0: Elle a 11 ans.
1: Ouais, ok, bah écoute.
0: Elle a 11 ans, ouais.
1: Un beau cadeau pour Alice, cette émission cette semaine avec Angèle, du coup. C'est cool.
0: Ah bah oui, oui, oui, oui, oui. Non, mais elle est très fan. Elle a déjà vu ton concert il y a 4 ans quand elle est venue à Lille. Et voilà, donc là elle est super heureuse.
1: Eh ben écoute, super, je vous offre le collecteur dédicacé par Angèle. Elle l'a fait là cette semaine, elle le fait tous les jours. On vous offre ces beaux cadeaux. Je te l'envoie du côté de Douai, je te fais un gros bisou.
0: Bah merci, bisous à vous.
1: Bisous Aurélie,
0: merci.
1: Bisous,
0: merci.
1: Bye bye.
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1: Angèle qui sera de retour demain, hein, je vous le dis, hein, entre 18h30 et 19h. Pour la suite, il y a Jérémy Frérot et Kungs, maintenant sur Europe 2, Pop Radio.

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0: besoin de pluie.
1: On a besoin de pluie.
2: De pluie, c'est vrai, ça va rafraîchir un peu l'atmosphère.
1: Chante.
2: Vous êtes sur Europe de Pop Radio avec Quentin qui vient d'arriver. Bonsoir mon Quentin.
1: Salut Sandra, salut tout le monde.
2: Je te sens en pleine forme ce soir.
1: La France a gagné 3-0 hier, trop bien.
2: Allez hop, c'est bon.
1: Je suis venu en vélo parce que ça m'a donné envie de faire du sport du coup.
2: Bah dis donc, vélo électrique évidemment.
1: Bah évidemment.
2: Faut pas déconner non plus.
1: Pas après pas.
2: Bravo, je te félicite. Demain, ce sera en courant.
1: Et puis après, l'année prochaine.
2: Bon, bah très bien. J'ai une très bonne nouvelle pour toi. On va se quitter en ce qui me concerne, parce que toi, tu es là évidemment à partir de 20h. Mais je vais vous quitter avec le son de
1: Tovlo.
2: Elle m'a expliqué en plus comment on disait. Je me souviens plus. Tovlo. Tovlo. Estromaï.
1: Écoute ton propre podcast quand ça sort.
2: ça sort
1: quand d'ailleurs?
2: Oui, bah, ce sera la semaine prochaine, donc soyez là. Avec des fleurs, c'est maintenant sur Europe de Pop Radio, c'est tout nouveau, c'est trop bien. Tout vélo. Enfin, vous savez quoi. Voici des fleurs sur Europe 2. Bonne soirée.

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Bienvenue sur Europe 2, 21h. Ça fait plaisir d'avoir terminé la journée. Bah, la nuit a été courte, donc plus vite on rentre, mieux c'est. On profite quand même de la playlist Pop Europe 2 pendant 30 minutes non-stop avec Freya Sky.

Bonne soirée sur Europe 2 Pop Radio. Est-ce que vous êtes du genre romantique? Genre par exemple votre moitié. S'il fallait vous rencontrer de nouveau, par exemple demain,

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On passe la soirée ensemble sur Europe 2 Pop Radio. Vous savez qu'aujourd'hui, on est le 1er juillet, c'est la journée mondiale des blagues. Bon, vous connaissez tous Carambar, les fameuses blagues Carambar. Je regardais, chiffre 5000 blagues ont été publiées dans les Carambar depuis 1969. Franchement, je m'attendais à beaucoup plus, pas vous? Voilà Sébastien Tellier avec Juliette Armanet. Attraction, nouveauté pop Europe 2.

Europe 2 Pop Radio. Vous, vous préparez peut-être vos vacances. C'est tout le contraire pour Oshi qui, elle, prépare son retour. C'est studio tous les jours en ce moment pour préparer son nouvel album. Là, je vous fais découvrir son nouveau morceau Pleurer en

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Bienvenue sur Europe 2, il est 23h. Bon, vivement le prochain match des Bleus. Qu'est-ce que c'était cool hier. Prochain match, ce sera samedi soir. Bon, rebelote à 23h. Chiant ça. The Rasmus et Taylor Swift arrivent sur Europe 2.

Europe 2 Pop Radio. Alors, a priori, les Français sont de plus en plus adeptes de la montagne pour les vacances d'été. Bon, évidemment, hein, les plages sont prises d'assaut, mais de plus en plus choisissent la montagne comme destination. Profitez bien de vos vacances, elles arrivent peut-être dans seulement quelques jours. Là, j'ai Maroon 5, Payphone qui est pas loin, et Teddy Swims sur

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2: Nouvelle canicule à Paris peut-être, c'est le moment peut-être d'aller rechercher Annie Dingo, l'ancienne maire, non?
3: Oui.
4: Alors, c'est gentil de prendre de mes nouvelles. Sentais seule, je fais plus rien, je m'ennuie. J'ai un manque de travaux, plantage de panneaux, 50 sur le périph, c'était bien cette période. Je suis en manque de pistes cyclables avec des vélos cargo qui font chier tout le monde. Et surtout en manque de notes de frais. C'est cher Dior quand il faut payer soi-même.
2: Vous avez vu ça?
4: Les jingles quand même, allez tiens.

0: C'est vrai, alors là.
1: Bon, allez-y, alors,
2: Madame Dingo, oui. La France se prépare à vivre un été caniculaire, ouais. Notamment Paris. Est-ce que ça vous inquiète?
0: Bah, je m'en fous, j'ai la clim.
2: Ah,
0: okay. Bah alors, moi, je suis écolo, mais responsable. Si j'ai pas la clim, mes ficus, ils vont crever. Et mes ficus, c'est les poumons de ma maison.
2: Oui, bah, alors, ça, c'est votre point de vue perso. Hein. Oui. Mais est-ce que vous êtes inquiète pour Paris et les Parisiens?
0: Non, parce qu'à chaque problème, sa solution. Ah, j'ai des idées, je vous les donne et vous vous démerdez primo. Ouais. Je vais installer des pales sur la tour Eiffel, je vais faire le plus grand ventilateur du monde. Ah. Jour de canicule,

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4: Ah. Salut, c'est Sacha. Coé, comment tu fais pour être aussi fort à la radio?
5: La muscu. C'est le mec qui a répondu.
3: Ah ouais, c'est la muscu des oreilles.
5: Expérience,
6: tout ça.
3: Non, oui. Je sais pas si on est très fort, mais je pense que le vrai secret, c'est le travail et l'amusement. Je pense que si tu t'amuses, ça cache le travail. Et en fait, je pense que plus tu t'amuses, moi j'ai toujours cru que quand on s'amuse, nous, si t'as un sens un peu du public, hein, c'est-à-dire si tu fais attention, parce que sinon t'es dans l'entre-soi, hein, tu t'amuses à 3 personnes et tu fais chier tout le monde. Mais si tu t'amuses entre nous, je pense que les gens s'amusent.
5: Mais c'est naturel aussi, parce que t'en as plein qui font de la radio, des concurrents, qui donnent un genre dès qu'ils prennent l'antenne. Ah. Ils changent leur voix.
3: Non, mais ça faut pas.
5: Mmh. Non, mais voilà.
3: Pipotes aujourd'hui, ça se sent, exactement. Les gens disent un truc pas normal. Voilà, je pense que c'est ça, l'amusement, on est d'accord?
6: Spontanéité.
3: La spontanéité.
5: C'est comme si on était dans le bureau, en fait, là, quand on est là.
3: Très bien. Stouff, tu rajouterais quelque chose?
7: Non.
3: Merci.
7: Non, j'en ai un qui m'a saoulé, là, sur les réseaux.
3: Oh, mais tu vas arrêter! Enfin!
5: On est mou encore?
7: Non, c'est autre chose!
8: Salut l'équipe, c'est Wilhelm. Corentin, si quelqu'un observait ta journée en caméra cachée, quel moment te ferait le plus honte?
3: C'est dans
6: des toilettes?
5: Ouais.
3: Non, c'est pas ça. Non.
5: Non,
3: Faudrait pas qu'on se filme dans le bureau, les gars, parce que franchement, les briefs et les débriefs d'émission, faut que ça reste clos quand même.
5: Ouais, ça, je pense que c'est la sieste. Moi, je pense que c'est la sieste d'après-émission. Ah, entre les deux. Sur le pouf où je m'étale, je dois avoir une gueule.
3: Et tu m'as pas vu là, allongé comme un vampire hier après-midi.
9: Mais moi, après l'émission, des fois, je suis assis à mon bureau, je travaille et j'entends. Je me retourne, c'est Corentin qui a sauté dans le pouf.
5: Et en plus, c'est le pouf qui s'adapte à ton truc. Une fois que t'es dedans, tu peux plus bouger.
3: Il a l'air bien celui-là, il a l'air très bien.
9: Dernier.
8: Salut l'équipe, c'est Maïline, Pietre. Si on fouille ton téléphone pendant 30 secondes, tu préfères qu'on regarde les photos, les notes ou les recherches Google?
3: J'ai pas compris.
6: Si on fouille ton téléphone.
3: Oh, bah non, pas les photos.
7: Tu préfères qu'on aille
6: les
7: photos?
6: Non, pas les recherches Google, c'est pour le boulot, donc tu peux y aller.
5: Et les notes, pareil.
6: Et les notes, c'est pareil, c'est que du boulot.
3: Oui, il prend pas de notes, il y a qu'à se voir, il se souvient.

0: lire. Il faut que ça sorte, ouais. Le pavé qui alors arrive. Non,
1: moi, le pavé, je le lis pas.
0: Ça, c'est votre truc.
2: Ouais,
0: hein.
2: Parce que moi, je sais que vous lisez pas les pavés.
1: Ah,
2: donc, quand je suis lancée et que je me mets un pavé, je relis toujours et je fais. Et puis j'efface.
0: Ouais, bah, t'efface, mais il y en a qu'on voit. Hein.
2: Ah ouais,
0: ouais. Ouais, t'inquiète, dans parce ma vie, j'en ai connu le pavé, il arrive. Hein.
2: Ah bon
0: ouais,
2: dans ta gueule, le
0: non,
2: pavé.
0: Non, mais il arrive, il y a des tas de gars qui m'écoutent.
1: C'est vrai que c'est jamais bon signe quand tu prends un pavé.
0: C'est très féminin.
2: Mais tu le lis
0: le truc de je vais. Tout lui dire, comme ça il va le passer.
2: Est-ce que vous le lisez en entier, c'est
1: oui.
2: Une question
1: bah non,
2: ou vous lisez la première ligne et la dernière ligne, comme
0: moi,
2: ça vous savez le message.
0: Je regarde, si à la fin il n'y a pas de smiley, je dis il pue celui-là.
1: Ouais.
2: Ah, tu l'effaces
3: bah,
2: tout de
3: oui,
2: suite
3: c'est ça.
0: Il pue celui-là. S'il n'y a pas de smiley, s'il n'y a pas un drôle, il pue.
1: S'il y a cordialement.
4: En plus, tu vois que quand c'est un pavé, tu vois que la fin s'afficher en premier. Tu vois, adieu. Ah oui.
2: Ah, ouais. Et pour terminer, dans les messages qu'on n'envoie jamais, généralement il y a la demande d'augmentation rédigée en entier. Et qui n'est jamais transmise, c'est par peur de refus ou on ne sait pas vraiment le montant qu'on va avoir ou on a peur d'être déçu.
0: T'as raison.
2: Et non, t'as rien.
0: Bah, c'est pas
2: t'as
0: plus pas mal que vous ne me l'envoyez pas.
2: C'est peut-être pour ça que.
0: La ouais, peur du refus, c'est exactement ça. Bravo, Stouff.
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0: Il y a un truc, les gars. Il y a un truc, là. Je le dis, il y a les gens qui sont...
1: J'ai oublié de mettre Genja.
0: Plus-moi, plus-les, plus tous ceux qui sont seuls. J'appelle le patron de Skyrock, je te le fais rentrer, ça direct. Appelle, ça va être vite vu. Ne me quitte pas de Jacques Brel. Bon, alors là, on a le summum, là.
2: Ne me quitte pas.
0: Oh, bah, elle l'a déjà quitté, là, visiblement.
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3: Oh là là. Moi je me barre là.
0: Ta femme vient de te quitter, tu mets là, tu te dis je vais m'étendre un peu parce que Sylvie elle est partie avec les enfants, elle m'a pris les rideaux, elle m'a tout pris, je vais mettre la radio.
2: Ne me quitte pas.
3: Allez, il se met à pleuvoir.
2: Il faut oublier.
3: Tu vois le panneau Limoges.
0: Bon, sorti Limoges, tu dis ça fait beaucoup quand même. Allez, pour la peine, en version reggae, c'est plus la même.

0: Sound System. On va après, hein, c'est... Il y a 26 minutes. Ne me quitte pas. Marie de Johnny Hallyday, vous la connaissez évidemment.
1: Ah, oui.
2: Marie,
1: belle chanson.
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0: Allez, version.

0: Ouais, c'était un peu, c'est statique, quoi. C'est, ouais. C'est tranquillou,
1: oui,
0: quoi.
1: C'est différent de Guetta, Bruno Mars.
0: Alors, il y a le film de cette trilogie serait pensé comme une œuvre, hein, paraît-il. C'est ce qui est écrit dans le programme télé. Ce qu'ils ont suivi pendant 3 soirs sur France 4. Rappelons que sur France 4, le nombre de téléspectateurs est inclus dans le nom. Qu'en pensent les personnalités de la villa? On a qui?
2: On va demander l'avis de Fabrice Lucchini. Bonjour Fabrice.
3: Trois Stade de France, trois, le Stade de France. Jadis, on y entendait le souffle de l'histoire, Johnny. Ouais. Les Rolling Stones, Paul McCartney, Madonna. Aujourd'hui, on y entend blablabla Pookie. Ferme la porte à la Pookie dans le sas, on entend je suis pas tacatin, Jaja. La syntaxe est partie en vacances, elle a pris un billet sans retour. Les gens adorent, ils sont en extase, ils ne comprennent pas ce qu'ils chantent, ces abrutis sont énormes.
2: Après, monsieur Lucchini, ça ne vous plaît peut-être pas, mais Aya est un phénomène français quand même, vous le savez, et mondial.
3: Je respecte le phénomène, attention, ne me faites pas dire ce que j'ai pas dit, chacun ses goûts. Les mouches aiment bien la merde et pourtant on vit avec. Moi, quand j'entends certaines paroles, je me demande, est-ce qu'un poète du 19e siècle aurait survécu à ça? La réponse est non.
2: Oui, mais c'est des époques, des générations différentes, vous voyez.
3: Edith Piaf.
1: Ah oui, voilà.
3: Piaf, non, oui. Rien de rien. Voilà une femme qui chantait une catastrophe avec une robe noire et une âme immense. Aujourd'hui, Piaf aurait peut-être chanté « Je ne regrette rien, sauf mon mot de passe, mon wifi, mon ex qui m'a laissé des vues. » Elle aurait pu chanter « Je vois la vie en Ragnarok » ou encore « Entraînée par la foule, je fais des bombes au canal Saint-Martin et je demande 2 balles et j'enfile 2 à la douane. » C'est énorme. Hashtag Edith en PLS. Je hais cette génération de débiles. Merci.
2: Bon, bah merci, monsieur Lucchini. Bonne journée. Et on a Nikos avec nous maintenant.
4: Salut.
2: Bonjour, Nikos. Vous connaissez Karaya, hein?
4: Bienvenue dans 50 minutes inside le bat. Nos équipes ont suivi la chanteuse, la queen, la belle, la magnifique, la Pookie dans le sas. Aya, Namamamokura. Non, Yaka, Ramo Amamokura.

0: Ouna.
1: Non.
0: Laïa, la Aïa, c'est plus simple.
2: Voilà. C'est beaucoup plus simple.
3: Bon. Vous avez appris des choses. Comment se prépare-t-elle avant le Stade de France, tout ça, ou pas?
0: Elle relit ses chansons pour être sûre de bien comprendre les paroles. Et surtout, nous avons fait une découverte extraordinaire.
1: Ah bon?
0: Des archéologues sont venus dans sa loge.
1: Ah. Wow.
3: Dans sa loge, pourquoi faire?
0: Nous avons retrouvé des fossiles. Sauf que rien à voir avec les fossiles d'antan. Parce que croyez-moi, un vélociraptor ou un T-Rex avec des fossiles, ben ça change tout. Bref, les coulisses du Stade de France de la Queen, la belle, la magnifique, Pookie dans le sas. Y'a quand même un mamou. Ce soir sur France à la télé. Sur TF1, faut que je fasse attention
1: à ce
0: que
1: je
3: fais. Merci Nico, c'est à bientôt. On va finir avec Jean-Marie Bigard. Bonjour
4: oui.
3: Jean-Marie.
4: J'ai plus le temps du tout, c'est ça.
3: Ouais.
4: On est en retard. Ah, j'ai donc une blague courte
3: allez,
4: et familiale.
3: Jean-Marie.
4: Ouais, c'est un couple, tu vois, qui sera à la maternité.
3: Ouais.
4: Faire une échographie prénatale.
3: D'accord. Ah,
1: okay.
4: C'est important.
1: Bah oui.
4: La jeune femme a dit, attendez, docteur, je vois venir. Ni moi, ni mon mari, nous ne voulons connaître le sexe de l'enfant. Non, on veut pas. Tu vois, elle est tendue. Le docteur, il dit, ouais, d'accord, oui, bah c'est dommage, parce qu'on voit bien les couilles.

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1: En me posant sur le canapé, je tombe sur la vidéo, vous allez entendre, en tout cas vous allez entendre que le son. Mm-hmm. Et pour moi, elle va intéresser mon Pietro.
2: Ah.
1: C'est un chiffre et je comprends pourquoi Pietre, il est tout fin.
3: Un bon P brûle environ 57 calories. Si tu pètes 135 fois en une journée, 1 kg de gras, 7700 calories. Donc en pétant 135 fois, tu auras brûlé 1 kg de gras.
4: Waouh! C'est pas fou ça?
5: Toi tu perds 4, 5 kilos de gras.
1: Ouais, il faut ça qu'il faut qu'il mange beaucoup.
4: Tu comprends pourquoi je peux manger 5

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1: Champion du monde de l'actu, le premier est un Mexicain qui s'appelle Batman. Alors vous avez peut-être vu ses vidéos, elles sont folles. Et il est dans l'état de Jalisco, je ne sais pas où c'est, mais on lui fait confiance. Et il se déguise en Batman, il arpente les rues. Depuis plusieurs jours, il y a eu 5 hommes suspectés de vol de moto qui ont été retrouvés attachés à des lampadaires avec des rubans adhésifs avec la moto à côté.
2: Oui.
1: Et il en a profité pour lancer sa marque de rubans adhésifs qui s'appelle le Batscotch. C'est énorme. Mais il est fantastique. C'est pas, je trouve ça génial, il n'est pas con ce Batman. Déjà qu'il avait sa marque de poisson pané, Krusty Bat.
2: Ah, c'est lui.
1: C'est lui, Krusty. Ah
2: bon,
1: bien sûr, c'est lui. Ah, bah, évidemment, bien sûr.
3: Ah, il y a Krusty Poulet.
1: C'est lui. Deuxième champion, Jonathan Lee Riches. Ouais. Il est américain, il vient de Corrèze. Détenteur du record du monde Guinness du plus grand nombre de plaintes judiciaires déposées par une seule personne.
3: Attends, je ne veux pas savoir le nombre là.
1: Oh, bah, il en a déposé par 1000. Pas 2000.
2: Ah, voilà.
3: Quoi ?
2: 3000.
1: Pas 3000.
2: Non.
3: Mais arrête.
1: 4000 plaintes, il a déposé.
3: Mais
1: plus de 4000 contre des célébrités. Il a attaqué Britney Spears.
3: Tiens.
1: Bill Gates. Il a attaqué des entreprises. Il a même attaqué la Tour Eiffel. Personne ne sait pourquoi. Et donc, il a décroché officiellement le titre du gars qui a fait le plus de procès dans le monde. Sa réaction à cette reconnaissance, vous savez ce qu'il a fait ?
2: Non.
1: Il a poursuivi le Guinness Book lui-même.
2: Non.
1: Parce qu'ils disent qu'ils ont utilisé son nom sans avoir demandé l'autorisation.
2: Oh,
3: génial.
2: Ah, ils vont louer son truc, le gars.
1: Oui, comme il s'est auto-soulé lui-même, il a porté plainte contre lui-même. Il s'est fait un AVC. Il a mis son côté gauche en tôle, lui.
2: Ah,
1: le côté droit, il le garde normal. Et enfin, le champion du monde, Ralph Massaro. C'est là où je vous dis, accrochez-vous pour cette info, parce que vous n'êtes pas prêts. Il a 28 ans. Il est hospitalisé parce qu'on a retrouvé ses 25 petits chevaux. Vous savez les petits chevaux, les petits jouets ?
2: Ouais.
1: On a tous eu ça, le petit
2: cow-boy. Ah, l'avion, ouais.
1: Voilà. Coincé dans son rectum.
2: Ah, 25.
1: Suite à une soirée bien arrosée lancée entre amis, on n'a pas les mêmes. Le défi était simple, voir qui pouvait en insérer le plus. Il a continué sous les acclamations du groupe. Déjà, bon, faut avoir des copains très à l'aise parce que tu prends tes à table, t'as des petits chevaux, tu dis tiens, je vais me les mettre dans les fesses.
2: Allez, on se fait un FIFA.
1: Et t'as tous tes copains qui font allez, le cowboy,
2: le copain avec la frontale qui dit allez, t'as encore de la place.
1: Et alors le problème, c'est qu'il n'a pas pu les retirer.
2: Ah bah oui.
1: Ah oui, parce que les petits cow-boys sont remontés. Ses amis ont cru qu'il exagérait, ils ont appelé les secours, ils voyaient qu'il était incapable de marcher. Donc ils ont

0: c'est ce que nous allons voir, puisque vous allez tenter de ne pas oublier les paroles de cette chanson des années 80. Ça, c'est vraiment toi de téléphone.
1: Ah, je suis chaud. Ah, ça rappelle des souvenirs. Téléphone en boîte, j'ai péchou là-dessus. Ah, je vous le dis, ah mince, j'étais déjà avec Brigitte, merde. Faut pas qu'elle entende, ça fout le potin dans le jeu de boules, comme on dit. Allez, chantons tous ensemble.
0: Le président Macron sur téléphone, c'est parti.
1: Ça se sent que c'est toi. C'est Brigitte. Qui a pété sous les draps. Ah, là c'est moi par contre. Tenez, prenez ça dans les carreaux, les danseurs derrière. Vous allez savoir pourquoi vous agitez les bras.
0: Est-ce que ce sont les bonnes paroles, monsieur Macron, notre président? Monsieur Macron, bravo.
1: Merci à tous. À j'adore la musique. Vive la musique et vive les années 80. Partenaire particulier, cher partenaire particulier.
2: Monsieur le président.
1: Coluche choqué, cause dénommée de gravir en verre. C'est juste, sentais bien que la journée était mal. Comment est-ce que dans la caisse, c'était cassé, avant crève l'écran, mais dans la gamme, Ah, j'adore cette musique. Bisous, les amis. 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
3: Bisous, monsieur le
1: boule de flipper.
3: Merci à vous deux et bonne journée. On va finir avec Patrick Sébastien. Bonjour, Patrick.
4: Allez, les gars. Le plus fort, c'est
5: il fait quoi?
4: Qui fait hélicoptère avec sa bistouquette.
5: Plus beau, c'est
6: putain, qu'est-ce qu'on est bien.